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Et quels sont, c'était Mélodrama à l'instant avec DC's et Théodora sur Skyrock. On est premier sur le rap. C'est tous les numéros 1. Passe un excellent dimanche. C'est le morning 100% français ce matin. Bon réveil, il est 7h27. Et la suite du son avec PLK. On écoute Pocahontas, extrait de son projet Grand Garçon. Et en parlant de PLK, il sera en tournée dans toute la France à partir de septembre avec Skyrock. 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

0: Jules sur Skyrock, on est premier sur le rap. C'était Soussou, extrait de son 13e album La Machine, un immense classique à l'instant de Jules dans le Morning 100% français. Bienvenue à toutes et à tous, passez un excellent dimanche, profitez bien pour ceux qui sont en off et en vacances également. Si ça bosse, courage à vous. Je sais qu'il y a du beau monde qui nous écoute depuis l'application Skyrock, appli totalement gratos. Un gros big up à Nordine à Grenoble, Pimous à Metz, Mohamed de Tours, Ludo à Rouen, Laura Herbignac, Daniel à Rennes, Louis à Toulouse, Bruno à Vélizy, Jordan à Nantes. Gros big up à vous et aux autres également à l'écoute de Skyrock, ça fait plaisir, on est ensemble. Urban Music Non-Stop, ça continue. Tous les numéros 1, Mauvais Joe, Maladie. Mauvais Joe, c'est l'artiste le plus streamé en France en ce moment. Et Joga avec cette IA Wilsco, c'est ce que qui arrive juste après.
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0: compris, bienvenue à tous dans le Morning 100% français ce matin. Ah bah d'accord, bah j'ai pas mis du tout le bon son, c'est pas grave. Allez hop, je mets en direct le bon son, bah voilà ça y est, ça part, c'est pas grave. Candice en direct, c'est Maritelle avec vous. Bienvenue à tous dans le Morning 100% français, il est 8h01, passez une belle matinée. 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Dans un instant, on écoute Aaron Boy avec moi, Dadju avec ma vie, Tiakola, Mélo décalé. C'est Urban Music non-stop toute la journée. C'est juste après la météo, les infos et le sport. On démarre par la météo. Salut Pato.
1: Ouais, salut Maritelle. Et hormis quelques passages nuageux là sur les côtes de la Manche, au nord de la Seine et dans le Grand Est, eh bien, c'est une très belle journée ensoleillée qui nous attend ce dimanche. D'ailleurs, la chaleur s'intensifie dans le sud avec au moins 7 départements en alerte orange canicule. On a ce matin 15 en Normandie et sur les côtes de Basque, sur la côte basque, pardon, 16 en région parisienne et dans les Hauts-de-France, 17 en Occitanie et en Bourgogne, 22 à Marseille. Cet après-midi, il fera 22 sur la presqu'île du Cotentin, 28 à Lille et à Strasbourg, 30 en Bretagne, 31 à Paris et dans le centre Val-de-Loire, 35 à Nantes et à Lyon, 36 à Bordeaux et jusqu'à 38 près de la Méditerranée. La pollution, la qualité de l'air est moyenne, des indices entre 3 et 5.
0: Dimanche 5 juillet sur Skyrock, voici les infos.
1: Et des manifs partout en France contre les violences sexuelles. Un mois après la mort de Liana, des milliers de personnes se sont rassemblées pour réclamer une loi intégrale. Les associations rappellent que plus de 160 000 enfants et plus de 100 000 femmes sont victimes de ces violences chaque année en France. Et bien justement, un animateur d'un centre de loisirs suspendu à Tarnos dans les Landes, il est soupçonné de gestes inappropriés sur un mineur. Une plainte a été déposée, la gendarmerie a ouvert une enquête. Selon le maire, le centre de loisirs doit rouvrir dès demain pour les vacances. Une communication avec les parents est prévue. Et puis le risque d'incendie toujours très élevé dans le sud de la France. Celui qui s'est propagé dans le Gard a été fixé. 60 hectares sont partis en fumée. Il a été déclenché par un poids lourd qui a pris feu sur l'A9. La circulation a été interrompue. À Trévillac, dans les Pyrénées-Orientales, près de 500 pompiers sont restés mobilisés toute la nuit. Et dans la Drôme, ils sont 300 à œuvrer dans un massif difficile d'accès. Et puis les obsèques du guide suprême Ali Khamenei se poursuivent en Iran. Une prière est prévue ce matin à Téhéran devant son cercueil. Des membres du Hamas palestinien et du Hezbollah libanais ont été invités.
0: Et on termine avec du sport sur Skyrock.
1: Et les Bleus ont validé leur ticket pour les quarts de finale de la Coupe du Monde. Cette nuit, l'équipe de France a battu le Paraguay 1-0 grâce à un but de Kylian Mbappé sur pénalty. C'est son 7e but en Coupe du Monde, à égalité avec Lionel Messi. Les hommes de Didier Deschamps ont dû affronter une équipe qui a fait énormément de fautes, qui a joué la provocation. La rencontre a été très tendue et le moins qu'on puisse dire, c'est que l'arbitre a été très laxiste. Écoutez la réaction de Ryan Cherki.
2: On était préparé à ça, ça fait quelques jours que le coach nous rappelle que la qualité principale du Paraguay, c'est de faire la guerre, c'est d'essayer de faire sortir les joueurs adverses de leur match. Donc on était vraiment prêt à ça et on avait envie de rappeler à tout le monde que nous aussi on sait faire la guerre, on sait batailler.
1: Bah, la prochaine bataille, ça sera contre le Maroc jeudi soir à 22h. L'équipe d'Achraf Hakimi s'est qualifiée en dominant le Canada 3-0. Aujourd'hui, il y a Brésil-Norvège et Mexique-Angleterre. Et puis la Formule 1, c'est Kimi Antonelli au volant de sa Mercedes qui partira en pole position du Grand Prix de Grande-Bretagne. C'est la 5e pole de la saison pour le pilote italien de 19 ans qui est en tête du championnat.
0: On est tout bon, Pato. Merci beaucoup.
1: Bah oui, on a gagné. On est en quart.
0: Ça fait plaisir. Franchement, vu les Bleus, la période de Coupe du Monde, c'est quand même génial. Hein.
1: Ah oui, surtout quand on gagne.
0: Ouais, c'est vrai. Aussi, surtout quand on est gagnant. Une dédicace d'ailleurs aux Marocains, puis dédicace aux Français. Voilà.
1: Et aux Paraguayens qui faisaient bien la gueule et qui ont bien joué un football bien sale.
0: C'est ça.
1: Quelle satisfaction.
0: Je te jure. Bon, allez, ciao Pato, passe un bon dimanche.
1: Salut, bon dimanche Maritelle.
0: Merci à tous de nous écouter, c'est le Morning 100% français ce matin, il est 8h05. Belle matinée, c'est Maritelle avec vous. Urban Music non-stop, ça continue, c'est parti pour une nouvelle heure de son. Tous les numéros 1, passez un bel été, voici Aaron Boy. On écoute avec moi, il y a Nono La Grinta sur le feat, juste après à Dadju avec ma vie et Diacola avec Mélo décalé.

Dadju sur Skyrock, c'était Dadju avec Ma Vie et Urban Music Non-Stop, ça continue avec le son de l'été, il déchire ce son. Le retour de Tiakola, Tiakola Mello avec Mello décalé sur Skyrock. C'est Urban Music Non-Stop toute la journée, bienvenue.

Myside à l'instant sur Skyrock. On est premier sur le rap. Rambo Goyard qui nous vient tout droit de la Bretagne. Un gros big up à la Bretagne, aux Bretons peut-être à l'écoute de Skyrock ce matin. Passez un excellent dimanche. J'espère que tout roule de votre côté. La suite du son, c'est maintenant. Avec tous les numéros 1, voici Gambi, René Kaovila. Et c'est le morning 100% français. 6-10 tous les dimanches. Et un petit Joule également qui arrive avec Jean-Claude Van Damme. Tous les numéros 1, retour du son. Il y a également Gim Soleil, la rafleuse Argent Sale, Triangle des Bermudes et Ayana Kamour avec Balek. La section d'assaut avec ma direction MPLK Pocahontas. Bienvenue.

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0: c'était Alonso et RM Boy sur Skyrock. On est premier sur le rap. Pour la suite du son, Nekfeu dans le Morning 100% français ce matin. Passez une belle matinée. On écoute On Verra juste après Amélie Léva et Coco Chanel sur Skyrock. Passez un bon dimanche, un bon week-end et de bonnes vacances pour les concernés.
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0: Full Bilouki sur Skyrock, on est premier sur le rap. 10h01, c'est parti pour le hit Skyrock avec Maxime. Bien le bonjour Maxime.
1: Et salut, on va en effet se faire le classement des 25 titres qui cartonnent en streaming cette semaine. Est-ce que Pilé va être premier encore?
0: Oh, à mon avis, oui, on est en pleine période de Coupe du Monde, donc Pilé, ça peut marcher à tout moment.
1: Voilà, puis il y a beaucoup de gens sur les routes aussi, donc parfois quand les gens ils conduisent mal, ils pilé.
0: Pilé, c'est une très bonne vanne ça, Maxime.
1: Très drôle, hein,
0: j'aime beaucoup.
1: Exceptionnel.
0: J'aime beaucoup. Dès le dimanche matin, comme ça, on sent que ça part.
1: C'est,
0: quoi.
1: C'est des vannes tranchantes un peu qui partent comme ça à tout moment.
0: C'est ça.
1: Faut suivre l'émission.
0: Et la roulette, faut pas oublier la roulette.
1: Alors, il y a un festival incroyable avec 50 artistes.
0: C'est un truc de fou. Niska, Aya Nakamura, Damso, Ruff, Sniper, je peux même pas tous les citer. En fait, il y a tout
1: Boy,
0: le monde.
1: Ouais, il y a Aya Nakamura, ouais. Macklemore, tiens, il y a des Américains, Busta Rhymes aussi.
0: Ouais, Busta Rhymes, enfin, La Mano, il y a tout le monde.
1: Ils sont tous là.
0: Tous réunis, et donc il faut envoyer roulette par SMS 720, ça va tomber dans la roulette aujourd'hui.
1: Et top inscription, ça tourne dans moins de 3 quarts d'heure, bien sûr. Allez, c'est parti.
0: Allez, bisous, ciao.
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1: Salut tout le monde, c'est parti pour le Hit Skyrock à 10h02 avec Pilé qui sera peut-être numéro 1 ou pas d'ailleurs tout à l'heure. Hein. On va remonter tranquillement le nouveau classement. On est dimanche 5 juillet aujourd'hui. Et du coup, avant de démarrer le nouveau classement, on va se faire les 6 premiers de la semaine dernière avec René Kaovila, c'était Gambi numéro 6. Mauvais Joe avec un autre son maladie, c'était 5e. Numéro 4, Pineapple avec Leto. 3e, PLK qui fait partie du Golden Coast. Le festival magnifique qu'on vous offre avec le mot de passe roulette au 720. C'était numéro 3, Pocahontas, Aya Nakamura, la rafleuse 2e avec Sexy Nana. Et donc le premier, c'est Mauvais Joe avec Pilé. Sera-t-il assez fort pour garder cette place numéro 1? C'est ce qu'on vérifie avant midi. Le Hit Skyrock, ça démarre tout de suite avec le 6e de dimanche dernier, René Kaovila.

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0: Hit Skyrock, les 25 titres qui cartonnent le plus en streaming dans toute la France avec Aya Nakamura et la Rafleuse qui font partie les deux du Golden Cause, vous allez les voir sur scène. Et ça c'est quand même bien sympa. Sexy Nana, le morceau qu'on écoutait numéro 2 dimanche dernier dans le Hit Skyrock, le Golden Coast, je vous l'offre tout de suite. C'est roulette en toutes lettres au 7-20-20 pour gagner 3 jours de son. Ça sera à Dijon les 28, 29 et 30 août, le plus grand festival rap français avec à l'intérieur tous les artistes que vous avez envie de voir. Roulette au 7-20-20, top inscription, ça tourne dans 30 minutes. On se met le numéro 1 et juste après on remet les compteurs à zéro. Il remet son titre en jeu. Qui sera numéro 1 aujourd'hui dans le Hit Skyrock? Réponse avant midi et tout de suite le nouveau classement qui démarre après avoir écouté le premier Mauvais Joe pilé.
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Triangle des Bermudes avec Aïna Kamoura. On va écouter Balek à l'instant sur Skyrock. Il est 14h. Bon après-midi sous le soleil de France là aujourd'hui. Sous la canicule pour certains. Courage, bonnes vacances, bon été à tous les concernés. Puis petite pensée, hein, si vous êtes au boulot en train de nous écouter, dans les voitures également. Et Urban Music non-stop toute la journée, ça continue avec une double. Deux sons consacrés à un même artiste et pas n'importe lequel. Direction Puerto Rico tout de suite. Puerto Rico avec Bad Bunny qui était en concert à Paris là hier soir. Concert phénoménal. Bravo à Bad Bunny hein, pour ses sons, pour ses shows et tout. Et puis c'est un mec en or en plus, il fait plein de choses pour son île, il donne plein d'argent, il a créé plein d'emplois. Bref, un super mec. Bad Bunny qu'on écoute maintenant avec DTMF enchaîné à Mia. Il y aura Gambi aussi à écouter, René Kaovila, les Black Eyed Peas en classique avec Let's Get It Started et puis RN Boy avec Nono La Grinta. On l'écoutera avec moi, bienvenue.

R'n Boy, on écoute avec moi à l'instant sur Skyrock et PLK se prépare avec Pocahontas pour la suite du son. 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On va écouter Culture aussi, Melly Mello, Leto avec Pineapple et puis Big Flu Oli avec Picasso sur Skyrock et des cadeaux. 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

0: Skyrock, premier sur le rap toute la journée avec Alonso qui est de retour avec un nouvel album qu'on vous a présenté dans un Planète Rap exceptionnel d'ailleurs en direct de Marseille, en direct du Vélodrome. C'était 18 carats en duo avec Karen Boy. Sexy Nana, Aya Nakamura. On va l'écouter bientôt sur Skyrock, Aya Nakamura, elle aussi au Golden Coast Festival. Elle sera présente, il y a une cinquantaine d'artistes qui seront présents les trois derniers jours, enfin fin du mois d'août, 28, 29 et 30. C'est cadeau d'ailleurs pour vous là tout ce week-end, vous envoyez roulette par SMS au 7-20-20. On la dépasse par deux pour les trois jours pour aller vous éclater avec la personne de votre choix. Ça va tourner là tout à l'heure avec Wade, que vous allez retrouver dès 15h.
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0: Le son de la Coupe du Monde sur Skyrock. Shakira avec Burna Boy. On va l'écouter Die Die. Et encore merci les Bleus. Bravo pour le match d'hier face au Paraguay. Parce que c'était pas simple. Hein. Franchement, les Bleus ont joué à 11 contre 12 avec l'arbitre. Hein. L'arbitre, il a fait n'importe quoi. Mais voilà, ils ont gardé le calme. Les Bleus tranquilles. Bravo en tout cas. On a une bête d'équipe de France. Franchement, on a une équipe qui peut aller au bout. Et ça fait chaud au cœur. Ça fait plaisir ça. Les Bleus vainqueurs. Et prochain match des Bleus, je rappelle, sera jeudi. France-Maroc. Et aujourd'hui, il y a Brésil-Norvège. Ça aussi, c'est beau. Wade, à retrouver tout de suite. Jusqu'à 18h. Salut Wade.
1: Salut Mehdi, la forme?
0: Bah ouais, en pleine forme après le match des Bleus hier.
1: Ah bien sûr, mais sale attitude quand même. Hein,
0: bah des Paraguayens, franchement, c'est horrible. Ah ouais. Mais voilà, ils ont su garder leur calme et tout. C'est aussi la force de cette
1: exactement,
0: équipe.
1: Exactement. Bon, bah ça c'est cool, on est à fond derrière les Bleus en tout cas.
0: Yes.
1: Toi tu reviens lundi?
0: Lundi c'est demain. À demain.
1: À demain pour les dédicaces.
0: Yes, à midi. Ciao.
1: Salut Mehdi.
0: Ciao.
1: Et bien on est parti là, sur Sky, on est ensemble avec tous les numéros 1, 15h01 là pratiquement. Il y a la roulette qui va tourner direction le Golden Coast Festival, c'est le festival 100% rap, ça se passe avec Skyrock du côté de Dijon, c'est fin août, c'est pendant 3 jours, c'est les 28, 29 et 30 août, avec tous les artistes Skyrock à l'intérieur, Aya Nakamura, Damso, DC's, PLK, La Mano en 9, enfin bref, il y en a encore plein, ça va être un truc de ouf. 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On attaque avec Rambo Goyard, c'est By My Side. D'Ariana Grande aussi avec Aida, I Made You Love Me et RN Boy, elle voulait sur Skyrock.

Bilouki sur Skyrock, le rappeur du 9-3. Découvert dans Planète Rap, Bilouki, on vient de l'écouter à l'instant. Avec Fool sur Skyrock, j'espère que vous passez un bon week-end, un bel été, de bonnes vacances si vous avez la chance d'être en vacances. Si c'est le cas, vous êtes bien, franchement, profitez avec tout le son de Skyrock et ceux qui bossent. Courage, on est ensemble, on est avec vous hein, sur Sky, on vous lâche pas. Avec tous les numéros 1 qui sont là, avec la roulette aussi, je vous en parle un petit peu plus tout à l'heure. Roulette qui va tourner, en tout cas, ça c'est sûr, je vous filerai vos passes pour le Golden Coast Festival. Et puis plein de bons sons sur Skyrock. Nono La Grinta qui arrive avec Love You. Tame Impala aussi avec Jenny, c'est Dracula. Et le Golden Coast Festival, je vous en parlais. Bah écoutez, tout est expliqué là.

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clairement parfait pour le mood de l'été. Naïka, qu'on vient d'écouter à l'instant sur Skyrock, elle vient d'Haïti. Elle est franco-haïtienne. Naïka, on vient de l'écouter avec One Track Mind sur Skyrock. 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Le son continue avec le Triangle des Bermudes maintenant. Triangle des Bermudes, Aya Nakamura. On écoute Balek sur Skyrock, le streamer anime aussi qui fait du son également, qui arrive juste après avec Champagne. Et Gims aussi dans les prochaines minutes avec Balek sur Skyrock. Bel été.

0: Bel été à l'écoute de Sky avec le son d'Aaron Boyce et mon bébé. C'est un extrait de son album qui s'appelle My Eyes Only Flashback. Les My Eyes Only, c'est comme sur Snap, avec les photos très privées en général. On vient de l'écouter à l'instant avec mon bébé. Le son continue sur Skyrock et aussi le Golden Coast Festival qui se passe fin août du côté de Dijon. Golden Coast pour Côte d'Or. Festival 100% rap, c'est pendant 3 jours. C'est les 28, 29 et 30 août avec tous vos artistes Skyrock préférés. Il y aura Aya Nakamura, Damso, DC's, PLK, La Mano 19, NASA, les Snipers aussi. Le Raluciano, comme ça pour ceux qui kiffent les classiques, vous serez bien aussi. Guy de Besbar, Meryl, Eren Boy, enfin, ça va être un truc de ouf. Je vous file vos passes par deux pour les 3 jours complets. Ça tombe dans la roulette. Vous envoyez roulette par SMS au 720. Et Culture pour la suite, c'est Melly Mello. Et le son de Meryl aussi qui arrive avec Eva, Meryl Eva, c'est Coco Chanel.
1: La vaut plus de 10 fois sans jeu. 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
0: 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Et ça arrive tout de suite sur Skyrock. Bon week-end, bel été.
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Le petit Bob Marley qui fait plaisir. Bob Marley, l'éternel roi du reggae qu'on vient d'écouter à l'instant sur Skyrock avec One Love. Il est 16h01, c'est Waïd. J'espère que vous passez un bon week-end, de bonnes vacances si vous avez la chance d'en avoir. Si vous bossez, bah, bon courage, on est ensemble avec vous sur Sky, hein. Même pendant l'été, on est ensemble, on vous lâche pas, on est tout le temps en direct avec vous et on vous régale aussi. On vous envoie direction le Golden Coast Festival. Alors qu'est-ce que c'est le Golden Coast Festival si vous connaissez pas? 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On est reparti direct avec plein de bons sons sur Sky. RN Boy, non, n'importe quoi. C'est Bad Bunny. On démarre avec le son de Porto Rico. Bad Bunny, c'est Nueva Yol. Exactement. Et puis, c'est une double consacrée à Bad Bunny, surtout. Voilà. C'est pour ça que j'étais déstabilisé. Il n'y a pas de problème. Ça fait plaisir, là. Double consacré à Bad Bunny, Nueva Yol et puis Monaco juste derrière sur Skyrock. C'est parti.

0: Le grand retour de Caris sur Skyrock avec Huracan, c'est extrait de son dernier album qui s'appelle Bouyakan. Je vous envoie au ciné là sur Sky, ciné pour aller voir un film d'horreur qui sort mercredi dans les salles qui s'appelle Evil Dead Burn. En gros, c'est un dernier repas en famille qui se transforme clairement en véritable cauchemar. Vous voulez aller flipper au ciné avec la personne de votre choix, vos places à choper par deux, ça tombe tout à l'heure, enfin à tout moment. Vous envoyez surtout votre nom et votre prénom suivi de votre adresse postale, pas votre adresse mail, parce que j'ai vu beaucoup d'adresses mail tout à l'heure. Non, c'est nom, prénom, adresse postale et je vous envoie vos deux places de ciné à la maison. Le son continue avec Michael Jackson et Billie Jean. Michael Jackson, le roi de la pop qui arrive, Leto aussi avec Pineapple.
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Urban Music H24, Urban Music non-stop sur Skyrock avec Aya Nakamura et la rafleuse, c'était Sexy Nana. Voici Ariana Grande, c'est une Sexy Nana aussi Ariana Grande, c'est sûr. Hey, That I Made You Love Me, on l'écoute maintenant, et puis Rambo Goyard juste après, c'est By My Side sur Skyrock.

0: C'est le cas sur Skyrock avec Pocahontas. Il y a la tournée. Tournée qui démarre début septembre et deux gros stades de France à pas louper. Ça se passe avec Skyrock. Rap music number one. Skyrock. Oui, on est premier sur le rap et le son arrive. Mauvais Joe, le leader du triangle des Bermudes qui arrive avec Maladie sur Skyrock. Et là c'est parti, il est grand temps de faire tourner la roulette.
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0: Ouais, ça se passe sur Sky. Salut Romain de Dijon.
2: Salut.
0: Ça va.
2: C'est incroyable de passer à l'antenne.
0: Ah, ça fait bizarre, hein.
2: Ah ouais, ah, c'est fou.
0: C'est quoi le programme, Romain, là? Qu'est-ce que tu faisais de beau, là, en ce dimanche?
2: Écoute, je viens de finir une compétition de crossfit, là, dans le sud de la France. Donc là, c'est repos, retour à la maison, tranquille.
0: Ah, grand sportif.
2: Ouais, pas mal.
0: Et petite roulette, tu t'es dit, comme ça, allez hop, juste après, pour décompresser du crossfit.
2: Voilà, j'ai pas fait de podium, alors je me suis dit, on va la tenter, hein.
0: Bah là, j'espère que tu vas te retrouver sur le podium, il y a de grandes chances, en tout cas, tu l'arrêtes quand tu veux, la roulette. Le gros stop de Romain, du côté de Dijon. Oh, magnifique stop, Romain.
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0: Eh bah, tu t'es pas retrouvé sur le podium du crossfit, mais en tout cas, t'es sur le podium de la roulette.
2: C'est incroyable.
0: La direction, le...
2: Merci.
0: Ah non, mais là, tu vas te régaler. Tu réserves tes 3 jours, là, les 28, 29 et 30 août, là, tu les réserves.
2: Ah ouais, non, mais j'ai trop hâte, là.
0: Et
2: ah,
0: puis,
2: c'est trop bien.
0: Tu vas avec la personne de ton choix, on t'envoie les 2 passes, là, pour les 3 jours. Tu sais un petit peu avec qui tu vas y aller ou pas?
2: Ouais, bah, je pense que je vais y aller avec ma copine. Parce que si je l'invite pas, ça va pas.
0: Ouais, tu vas dormir sur le canapé, je pense.
2: C'est ça, exactement.
0: Ouais, bah écoute, bah. Bah, c'est parfait. Bah écoute, merci à toi, merci de nous écouter et profite bien avec ta copine.
2: Eh bah ouais, merci, hein.
0: Salut Romain.
2: Et merci, continue, hein.
0: Ah bah merci, t'inquiète, on n'a pas prévu de changer. Merci Romain.
2: Merci, ciao.
0: Ciao. La roulette tourne à tout moment sur Skyrock, vous envoyez roulette comme Romain, roulette par SMS au 72020. Elles sont. Eh bah, il arrive tout de suite.
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The Weeknd, il était à Lille vendredi, donc avant-hier et hier, et il poursuit sa tournée. On va l'écouter en l'instant avec Blinding Light sur Skyrock. C'est le After Hours Still Down Tour. Le numéro 1 mondial, The Weeknd a choisi Skyrock pour ses gros concerts. La prochaine date, c'est dans quelques jours, c'est le 8 juillet au Stade de France. Et il blague pas, des Stades de France, il en fait 4 et il termine fin juillet du côté de Nice à l'Alliance Riviera. The Weeknd, peut-être des places à choper, qui sait, hein, sur Skyrock. Restez bien à l'écoute. Il est 17h01, c'est Wahid, bien content de passer cette fin d'après-midi avec vous. On repart direct avec plein de bons sons sur Sky. D'ailleurs, grand bravo, j'allais oublier, grand bravo à Romain de Dijon là tout à l'heure qui a fait tourner la roulette et qui est reparti avec ses deux passes pour le Golden Coast Festival. C'est le festival 100% rap, ça se passe fin août du côté de Dijon avec Skyrock, avec tous les artistes Sky à l'intérieur. Vous chopez vos places à tout moment dans la roulette, vous envoyez roulette par SMS au 720. On repart direct avec Nono La Grinta, c'est Love You. Naika aussi qui arrive avec One Track Mind et le son de Gambi aussi à venir avec René Coavilla sur Skyrock. Bienvenue tout le monde.

0: Gims sur Skyrock avec Théodora, la boss lady. On écoutait Spa à l'instant. Merci d'avoir choisi Sky. Si vous venez de vous brancher, on est ensemble en ce dimanche, fin d'après-midi, tranquille. Vous êtes peut-être aussi en train de profiter des vacances si vous avez la chance d'en avoir, qui fait bien. Vous êtes peut-être aussi sur la route des vacances. Et bah, bon courage. On est ensemble sur Sky avec tous les numéros 1, This is Mélodrama. This is Théodora. Énorme succès ce morceau. Il est resté à la tête du hit Skyrock pendant plus de 5 mois. C'est une découverte Sky, justement, Mélodrama, ça arrive. Et Michael Jackson, le roi de la pop. Avec son biopic, franchement, succès énorme, succès planétaire. Michael Jackson qui arrive avec Billie Jean sur Skyrock.
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Jules sur Skyrock. Jules avec Parfum Quartier. Jules, c'est l'artiste plus productif de sa génération. On l'a découvert pour la première fois sur Skyrock. Là, c'est Bilouki qu'on écoute maintenant avec Fool et Ariana Grande juste derrière avec Hey That I Made You Love Me sur Skyrock. Bon week-end, bel été.

0: Le son de Tiakola sur Skyrock avec Mélo décalé. J'espère que vous passez un bon dimanche, de bonnes vacances si vous avez la chance d'en avoir. Merci d'avoir choisi Sky, tous les numéros 1 sont là, on est là tranquille avec pour la suite RN Boy. Extrait de son album découvert dans Planète Rap qui s'appelle My Eyes Only Flashback. On l'écoute avec Elle Voulait et le portoricain Bad Bunny aussi qui arrive avec Noé Vaillol. Gros succès de Bad Bunny qu'on présente même plus. Et à venir aussi sur Skyrock, Théodora, la boss lady qui arrive avec Miss Kitoko sur Sky.
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0: Urban Music non-stop, c'est tout le temps sur Skyrock avec le streamer Anime qui fait pas que des streams, il fait du son aussi. Anime qu'on vient d'écouter avec Meryl, c'était Champagne, il est 18h03. Maxime, comment ça va?
1: Bah ça va, écoute, hey, il passe une bonne journée, un bon week-end, hein. Champagne, shopping, tout ce qu'il faut là.
0: Ah, bête de programme, hein, c'est
1: un
0: clair.
1: Un bon programme, Zoom Meryl, ça cartonne, je sais pas si t'as vu, mais il y a 4 dates qui sont complètes déjà sur sa tournée.
0: Ah, c'est un truc de ouf.
1: Ah, mais ça part très. Les deux accords Arena à Paris, c'est blindé, il y a plus de place. Et puis je crois qu'il y a plus de place à Rouen et au Havre aussi, donc vers la gauche là, comment on dit?
0: Que faire la gauche, comment
1: c'est
0: ça?
1: L'est ou l'ouest? C'est l'ouest, voilà,
0: c'est l'ouest.
1: Dans l'ouest ça cartonne.
0: L'ouest à gauche et l'est à droite, c'est ça. Oh, petit point géographie.
1: Ouais, voilà, c'est une catastrophe, hein. Bon, à mon grand âge, de pas savoir à la droite de la gauche.
0: Bon, ça fait longtemps l'école en même temps.
1: Oui, et puis est-ce qu'on y est vraiment allé déjà? Parce que. Bon, oui, ouais. On se retrouve ce soir.
0: Demain soir. Je serai là sans doute cette semaine.
1: Ah, voilà, cette semaine. Point,
0: ouais.
1: Point d'interrogation. Et bah, vas-y, bisous, Wade, à bientôt.
0: Salut, Maxime, ciao.
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1: Et salut tout le monde, c'est Skyrock Classics. C'est parti pour l'émission de référence avec tous les numéros 1 qui ont traversé le temps. Et ça fait bien plaisir. C'est tous les sons et les artistes que vous avez découverts sur Skyrock au fil du temps. Ils sont là entre 18h et 20h chaque dimanche. Tous les plus grands sont là. Hein. On commence avec Jay-Z, tu vois, rappeur milliardaire déjà, pas mal. P. Diddy juste après, bon, milliardaire aussi. Et les snipers du Rire aux Larmes. Sniper, bien sûr, qu'on va retrouver au Golden Coast. Hein. C'est le festival incroyable avec 50 artistes. Des plus récents aux plus classiques. C'est vraiment le festival, le plus gros festival rap en France. Il a gagné toute la journée. 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On y va donc avec Jay-Z, P. Diddy et Sniper sur Sky.

0: 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Sniper du rire aux larmes à l'instant sur Skyrock, premier sur le rap. Je vous donne mon pronostic pour ce soir.
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0: 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Un but de Haaland parce que je l'aime bien, et puis un but de Vinicius parce que bon bah si le Brésil se qualifie il faut bien qu'il marque quand même, hein. Et ça c'est plutôt logique, voilà, c'est ça mon pronostic. 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

Always on time, toujours à l'heure. Ja Rule avec Ashanti sur Skyrock. Skyrock Classics, les meilleures légendes rap R&B de Skyrock tous les dimanches entre 18h et 20h. On se met Booba, Très Dignon, c'est Au bout des rêves juste après. Et puis Busta Rhymes avec Sean Paul, c'est Make It Club sur Sky. 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

Busta Rhymes à retrouver au Golden Coast, le festival qu'on vous offre toute la journée sur Skyrock. Festival exceptionnel avec 50 artistes, c'est dans la roulette que ça tombe à tout moment. Roulette en toutes lettres au 7-20-20 pour participer. On prend vos numéros, on fait un tirage au sort, on file des passes pour aller voir les 3 jours du Golden Coast. Ça sera fin août du côté de Dijon. Une très bonne soirée, c'est ce qu'on vous souhaite à l'écoute de Skyrock avec à 20h dans 30 minutes. Le Hit US, ça sera les 10 titres qui cartonnent aux États-Unis. Et puis juste après, une très grosse soirée qu'on va passer ensemble avec la plus grande radio libre de France, celle de Diffoul et toute l'équipe. La spéciale du dimanche soir, c'est mixé par Vincent. Et on va donc kiffer ça tout à l'heure avec les meilleures stories des auditeurs qui sont passés ces dernières semaines. Tout de suite. Voici Nesbill, à chaque jour suffit sa peine. Et Wake Lev Jean avec Marie Jiba juste après, c'est 911 sur Skyrock.

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0: C'est Skyrock premier sur le rap avec Ayam et Sons of the Man. On écoutait la saga à l'instant. C'est un gros son marseillais et des gros sons marseillais. Et puis tous les sons qui déchirent, hein, vous les retrouvez dans Skyrock Classics. On sera de retour évidemment la semaine prochaine entre 18 et 20 pour toujours plus de classiques, hein, chaque dimanche soir. Et tout de suite, on file aux États-Unis avec le Hit US.
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0: Et la numéro 1, c'est Ariana Grande avec son dernier son qui s'appelle Hey Della Made You Love Me. Sera-t-elle assez forte pour conserver cette place de leader? C'est ce qu'on découvre ensemble dans moins d'une heure. Le classement qui démarre juste après savoir écouter le récap, les 4 premiers de la semaine dernière. Billie Jean, Michael Jackson, c'était numéro 4. Numéro 3, c'était Janis, STFU avec Drake. Numéro 2, Cinderella, c'était Mac Miller et Ty Dolla $ign. Et puis la numéro 1, va-t-elle garder cette position? C'est ce qu'on découvre ensemble dans le nouveau US d'aujourd'hui. Hey Della Made You Love Me, Ariana Grande qui remet son titre en jeu dans quelques minutes.

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C'est l'actuel numéro 1 du Hit US, le son le plus streamé aux États-Unis cette semaine, enfin la semaine dernière du coup. Et là, elle va remettre son titre en jeu tout de suite pour une toute nouvelle émission qui va démarrer dans un instant. On est le 5 juillet, le Hit US, et Ariana Grande va conserver la place de leader avec Hey Della Made You Love Me qu'on écoute à l'instant. On va le savoir dans quelques minutes. Ne bougez pas. 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

0: Ouais, il y a pas longtemps.
1: Ouais, mais il a rien dit à ton fils, ouais.
2: Oui, il est pas au courant encore. Ouais.
0: Bah non, bah il vaut mieux pas.
2: Ouais.
1: Et tu connais les parents de l'ami de ton fils?
0: Ouais, je connais tout. Bah
2: voilà.
0: C'est ouf.
3: C'est voilà. La famille, ouais.
1: Je m'en doutais, bah oui, si tu le connais depuis petit.
2: Voilà. Non, mais c'est comme tu le prends. Mais t'es sûr que t'as pas bu, Christiane, ce soir?
0: Non, non.
2: D'accord. Sûr, hein?
0: Oui.
2: D'accord. Ouais. Même pas de l'eau, de vie. De l'eau de vie.
3: En plus, c'est un peu relou pour ton fils, parce que s'il s'embrouille avec son meilleur pote, son meilleur pote, il va lui dire, nique ta mère.
2: Oui, en plus, blague de Karim pour détendre un petit peu l'atmosphère.
3: Moi, je nique ta mère, moi, de toute façon.
2: Et ouais, tu sais, ce qui me fait halluciner, Christiane, c'est comment tu le prends, parce que ton fils, ça peut lui bousiller son amitié, l'image que t'as par rapport à lui. Alors, j'ai pas encore demandé à l'équipe, mais je vois que tout le monde bouillonne. Ça bouillonne. Je vais commencer par. Alors, Romano, je vais attendre.
3: Non,
2: je vais
3: te garder. Je préfère pas m'exprimer.
2: Je vais te garder à la fin.
3: Je préfère garder le silence sur ce sujet.
2: Je vais demander à quelqu'un de calme dans l'équipe. Samy.
4: Non, moi, je pète un câble. Et je pète la gueule à tout le monde.
1: Ah ouais. À tout le monde
3: aussi, vous compte. Ah, tu niques ma daronne, je te dis.
1: T'imagines, ta mère, elle nique avec toi
4: dans le mais bon, quand même.
2: Ouais, ouais.
4: Il y a des choses qui se font pas.
2: Bon, c'est pas grave, nous dit Brahms. Vite ta vie, Christiane. Bon, c'est le seul qui dit ça, parce que depuis tout à l'heure, les messages que vous envoyez, c'est ouais, c'est chaud. Mais comment tu peux faire ça à ton fils? T'as réfléchi aux conséquences que ça allait pour voir, et t'as pensé à l'image que tu allais donner à ton enfant. Même s'il a 27 ans, ça restera toujours ton enfant. C'est petit boulet qui nous envoie le message.
3: Il y a Aurel qui demande, t'as couché combien de fois avec lui? Juste une fois ou vous avez refait plusieurs fois?
0: Ouais, non, une fois.
3: Et ça va, c'était bon, t'as kiffé, il est bien.
0: Bah oui.
3: Et t'as envie de requin avec
2: comment
3: lui ou
2: pas? Comment tu fais? Pourquoi tu t'es pas dit je vais trouver quelqu'un d'autre?
0: Ouais.
1: Tu l'as vu grandir en plus, tu vois. Enfin, je sais pas, moi je me fous à ta place. Je comprends pas.
2: J'ai demandé à Samy qui n'a pas réussi à tenir ses nerfs, ça m'inquiète parce que c'est souvent un des plus calmes de l'équipe.
4: Il y a des choses qui ne se font pas, tu vois.
2: Alors je vais demander à Guigui.
1: Imagine.
2: Et je demande pas à Romano, hein, d'ailleurs.
3: Non, merci, je préfère pas.
1: Il va demander.
3: Je pense. Ouais.
2: Guigui.
5: Bah, Christiane, j'ai l'impression que t'es un peu déconnecté de la réalité.
2: Voilà.
0: Rien à voir.
5: Si, c'est un peu à voir, je crois.
2: Si.
5: Non, parce que là, en fait, comment tu nous parles du truc, on a l'impression que pour toi, limite, bon, ça te passe au-dessus, quoi. C'est une anecdote à raconter comme
2: ah ouais,
5: ça.
2: Ouais, t'en parles avec un détachement hallucinant. Ouais, c'est ça, en fait. Alors,
5: l'impression que nous, on a, on se dit, bah, en fait, t'étais pas conscient du mal que tu pourrais faire à ton fils.
0: Mais il n'y a rien à voir.
5: C'est un peu à voir, je crois, Christiane.
1: Non, mais si.
5: Je crois que c'est un peu à voir.
3: Non, il n'y a plus rien à boire, elle a dit.
2: Oui, c'est plus ça.
5: Non, ouais. Parce que bon, limite, ouais, tu peux avoir l'excuse de te dire, bon, bah, je l'ai fait une fois, machin, nanana, mais même quand tu le dis là, tu te dis, ah ouais, tu nous dis, j'ai kiffé, c'était bien, bon. C'est un discours assez étonnant. Tu comprends que nous, on puisse le prendre un peu comme ça, Christiane.
0: Oui, mais moi, non.
2: Ouais,
0: non,
2: mais ton fils.
0: J'ai apprécié.
1: Ouais, mais là, vous pensez...
2: Une maman devrait pas faire ça, nous dit Ibrahima.
5: Jamais de la
2: vie. Moi, je pense que je suis un peu d'accord. Après, c'est légal, t'as le droit de coucher avec un mec, même si elle a mis ton fils.
3: Non, mais là, c'est pas la question de l'égalité.
2: C'est pas cette question-là. Je pense qu'une maman, elle devrait pas faire ça.
1: Non, mais
2: je sais pas, moi, je m'imagine avec ma mère et j'apprends qu'un de mes meilleurs potes, il a couché avec ma mère. Mais ça bousille mon amitié.
4: Ah ouais, gros. Et pas le mec. Gros.
2: Et puis, surtout, je sais pas, l'image de ta maman, quoi. C'est-à-dire que t'as pas envie de, tu vois, le mec avec lequel tu partages plein de trucs, parce que c'est ton poteau, ta maman qui t'a donné la vie, et t'apprends qu'ils baisent ensemble tous les deux. Mais c'est, t'imagines l'explosion atomique que ça va faire dans la tête de ton fils?
1: Ouais.
0: Non, j'avoue qu'il y a que nous qui le savent.
2: Il n'y a que nous qui le savent. Oui, il y a peut-être que vous qui le savent, mais.
1: Non, mais déjà, vous pensez à son fils. Mais moi, je pense déjà au fait que tu l'as vu grandir, tu connais les parents et tout ça, tu vois. Donc. Moi, ça me ferait bizarre, tu vois. Je me mets à ta place, j'ai un fils.
0: Je vais pas me mettre dans la tête de ses parents non plus. Tu vois, Marie.
1: Tu veux quoi? J'ai pas compris, excuse-moi.
0: Je disais simplement, je vais pas me mettre dans la tête de ses parents non plus, parce que sinon, ça m'aurait bloqué.
2: Mais ça aurait été peut-être bien que ça te bloque.
5: Ça aurait peut-être été mieux que ça te bloque.
1: Non, mais imagine, mais toi, genre, ta meilleure amie nique avec ton fils, par exemple. Je sais pas, j'essaie de transposer un petit peu.
0: Ouais, c'est pas la même.
3: Non, mais de toute façon, Marie, je pense que tu pourras lui répéter 50 fois. En fait, ce qu'on a compris, c'est que tu l'avais au quart mort. Donc, en fait, on pourra chacun lui demander est-ce que t'as des remords. C'est non. En fait, donc à partir de là.
1: Ouais, ça dérange pas.

0: Voilà. Donc,
1: moi, c'est un truc que je pourrais jamais faire de ma vie, tu vois.
0: Chacun jugera.
2: Non, mais après, c'est pas la même.
1: Bah, c'est pas la même. Excuse-moi, mon fils a ton. Enfin, on a un âge de. Enfin, un fils du même âge, pardon, je suis tellement vénère, j'arrive plus à faire des trucs. Mais je me fous à ta place, mais jamais je pourrais faire un truc comme ça. Mais jamais, mais même sans penser à mon fils. Je trouve ça hyper bizarre. J'ai vu ses amis grandir et tout ça. Enfin. Je sais pas, moi je trouve ça hyper space que tu prennes pas le poids de ce que t'as fait là.
3: Alors j'espère que c'est parce que t'as un peu trop bu, ouais. Que tu prends pas la conscience du truc. Après bon, tu l'as fait. Dans l'absolu, vaut mieux pas que ton fils soit au courant. Je sais pas, et le mec il a à aucun moment il s'est dit c'est la mère de mon meilleur pote.
2: Ah non, du tout.
3: Ils sont rien à branler. D'accord. Très bien.
0: Coquine.
3: Eh ben écoute, Christiane, je sais pas ce qu'on peut pas faire grand chose pour toi ce soir.
2: Ah, c'est super sympa déjà.
3: Oui, bah écoute, on t'aura écouté, mais je vais pas te lire tous les messages qui défilent depuis tout à l'heure.
0: Mais je ne témoignerai pas.
3: Mais tu choques. Et oh, Romano, il a tout demandé un témoignage.
0: Non, mais
3: tu choques. Tu sais que tu peux pas te lire les messages, ils sont pas gentils.
0: C'est choquant.
3: Mais tu choques tout le monde.
2: On va le débloquer parce que. Hein, il est trop bloqué, lui.
0: Non, mais il n'y a rien d'être bloqué. En fait, franchement.
3: Non, mais elle parle de Guigui, je crois. Là.
0: Ah, non, mais là, on est un peu. Prends la moitié de ce que dit.
3: Mais bon, j'espère que c'est l'alcool qui.
0: Oui, quoi, c'est même pas l'alcool.
3: Et quand bien même, enfin, que c'est. T'étais pas dans ton état normal quand tu l'as fait et que quand tu redescendras un petit peu, tu te diras, mais ouais, une maman ne devrait pas faire ça.
4: Et si par exemple il te réchauffe et que genre tu serais prête à recoucher avec lui?
5: Oh, j'ai très peur de la recoucher.
2: Ben bien sûr.
3: Ah ouais, non, mais c'est. Ah, ouais, non. Donc je vois, c'est bien ce que je disais, Christiane, on peut pas faire grand chose pour toi.
0: Bah.
3: C'est comme si quelqu'un nous appelle en disant je sais pas, je bois, mais je trouve ça super et j'ai pas envie de m'arrêter. Qu'est-ce que vous me demandez? Voilà. Après, t'es là, on écoute. Et puis après, c'est à toi de poursuivre ta vie. Et de faire en sorte que ton fils soit pas au courant si tu veux pas bousiller l'état de ton fils.
0: Mais attends, mais Christian, parce que bon, je suis quand même très étonné.
3: Ah, Guigui veut peut-être te demander un petit rendez-vous pour ce week-end.
0: Non, c'est pas le sujet là, les gars. Non, mais il y a pas
2: non,
0: ne serait-ce
2: que.
0: Je
2: disais simplement que. Ah, vas-y. Il faut quelqu'un pour le débloquer parce que le pauvre.
0: Attends, Christian, là, je crois qu'il
3: faut te débloquer, Guigui.
1: Ah oui, bah.
0: Non, mais Christian, c'est très gentil de t'inquiéter pour moi, mais bon, je crois que c'est pas le sujet ce soir. Mais. Non, mais là, par exemple, je sais pas, il y a pas une toute petite part en toi, mais vraiment ne serait-ce qu'une mini. Qui pourrait se dire attends peut-être que j'ai fait une connerie, faut jamais que je recommence.
2: C'est botanique que tout le monde entend.
1: Hein. Ah non, mais
3: là, je crois qu'on a perdu.
0: Malheureusement,
3: Christiane, elle a perdu le fil.
0: Je crois que là, ça va être compliqué.
3: Eh bien, tu as trouvé une psychologue, Guigui.
0: Ouais.
3: Si tu veux échanger avec Christiane, bah, vous échangez ce week-end. Je vais te donner le numéro de Guigui, Christiane. Il peut avoir besoin de toi.
2: Non, du tout.
3: Et puis, quand tu seras un petit peu plus net, essaye de réfléchir. Essaye de réfléchir à l'histoire et puis pense au mal que tu peux faire à ton fils parce qu'à mon avis, tu vas lui faire beaucoup de mal.
0: Je pense qu'elle s'en branle.
3: Mais dans l'état dans lequel tu es, Christiane, oui, je suis pas sûr que. Ah, bon, on t'embrasse, Christiane. What the
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0: Ouais, Enzo.
7: Salut l'équipe.
3: Salut à toi. Donc, Enzo.
7: Ça va bien?
3: Eh ben, écoute, ça va bien. T'as 32 ans, t'es lyonnais, toi, hein, c'est ça?
7: C'est ça.
3: Ouais, c'était rapport à un truc de. Alors, il paraît que t'es devenu parano, c'est ça, non?
7: C'est pas moi qui est devenu parano, c'est la personne.
3: Explique-nous alors, qu'est-ce qui se passe?
7: En fait, moi je travaillais avec cette personne pendant un petit temps et si tu veux, un jour il s'est fait cambrioler.
3: Ouais.
7: Et depuis, il lâche pas l'affaire. Il dit à tout le monde que c'est moi. Il harcèle mon entourage. J'ai les flics qui sont venus chez moi. C'est moi qui les ai appelés parce que ça devenait au bout d'un moment ça devenait intenable. Donc je les ai appelés pour leur dire voilà, il harcèle, ça devient compliqué et tout.
3: Pourquoi il est persuadé que c'est toi qui a cambriolé?
7: On lui a volé de l'espèce chez lui.
1: C'était pendant une soirée, vous étiez plusieurs.
0: Lui a volé des cigarettes, un cambriolage pour des cigarettes.
3: Mais les espèces,
1: c'est pas des bons cambrioleurs.
3: Espèces, cigarettes. Pourquoi il fait du trafic de clope, le collègue? Espèces,
7: clope. Ouais.
3: Ah, d'accord, ok.
7: C'est ça.
3: Ok. Et toi, tu savais qu'il trafiquait des clopes?
7: Bah, je le savais, mais moi, je fume pas, donc. Voilà, je m'en foutais complètement. Et donc, moi, je travaillais un peu avec lui et tout. Et un jour, je passe devant chez lui et on m'a fait des accusations. Mais sur le coup, j'ai pas j'ai pas tout saisi jusqu'à que on me fasse comprendre que les accusations étaient portées sur moi. Donc parce que voilà, moi j'habite dans un village et donc je viens de Lyon. Et donc voilà, peut-être j'ai eu droit à tout parce que je mets une casquette, parce que un peu de
1: Lascar du village quoi.
7: Voilà, alors que j'ai vraiment pas la dégaine d'un Lascar, hein, mais pas.
5: Mais t'as déjà même ouais. Si t'avais la dégaine, je veux dire bon,
3: c'est quand même. T'habilles comme tu veux, surtout.
5: Oui, c'est la question, voilà, c'est basé sur rien quoi.
3: Mais t'as
5: délit de faciès.
1: Non mais déjà le cambriolage c'était quoi?
3: Délit de sale gueule comme on dit.
7: Et en fait le cambriolage, si tu veux, ils sont venus à trois. Enfin, visible sur les caméras de chez lui, ils sont venus à trois, ils ont forcé chez lui, ils lui ont pris ce qu'ils avaient à lui prendre. Moi, j'en sais ce que j'ai su quoi, par lui, quoi. Voilà.
3: En fait, lui, il a dû. C'est quand même bizarre que ça aille jusqu'à une perquise chez toi, mais bon, il a dû dire c'est lui qui m'a volé sur la vidéo.
7: La perquise,
3: les gars.
7: C'est un peu. Elle m'a demandé, la gendarme, si elle pouvait venir voir chez moi et tout. Bah, moi, j'ai dit ok, pas de souci.
3: Ah, d'accord, c'est pas une perquise où il débarque à 6 heures du matin, il casse la porte.
7: Non, ça a été sur rendez-vous, ça a été vraiment planifié, quoi. Donc, et ça a été même un mois après l'histoire, hein, parce que. Ils sont venus un mois après chez moi.
5: Non, mais c'est l'affaire du siècle pour les keufs.
7: Ah, oui, oui.
1: Ouais, c'est ça.
7: C'est vraiment.
5: Non, mais c'est-à-dire que t'habites
3: dans. L'affaire du siècle parce qu'il y a des espèces qui ont été volées.
5: Ah, non, mais c'est ça. Non, mais c'est-à-dire que t'habites dans une grande ville, ils s'en battent les couilles. Tu sais, je dirais, il y a pas tout ça, quoi. C'est.
7: Je viens d'une grande ville, donc pour eux, je sais même pas sur
5: quoi. Oui, là, mais c'est surtout que dans le bled, il se passe rien, donc là, voilà, tu comprends bien, c'est le.
3: Parce
5: que
3: si les deux cubes, ouais.
5: Non, mais t'es dans une grande ville, une histoire comme la tienne, ça dure 5 minutes, hein. Le mec, il va porter plainte. Ouais, voilà, tu sais, il y a même pas de. Tiens, t'accuses pas quelqu'un comme ça, tiens, ils vont pas le voir.
1: Non, mais déjà, il y a les vidéos. Moi, je regarde plein de trucs de films.
7: Il y a les vidéos, ben justement, ils disaient que la corpulence était la même, sauf que les gars étaient cagoulés. Cagoulé, enfin je veux dire ça.
1: Et normalement ils cherchent les fringues pour savoir si t'as les mêmes fringues et tout ça chez toi.
3: Ah, alors de perquise.
7: Ouais, voilà.
0: Puis les empreintes aussi.
7: Mais bon, j'ai pas du tout les mêmes fringues que sur les vidéos. Enfin, je veux dire, c'est pas.
1: Ouais, puis ils étaient trois. Peut-être que t'es sur écoute pour savoir si t'as des potes.
7: Lui,
1: ouais,
7: il m'a dit
5: t'es sur écoute pour ça.
1: J'en sais rien, moi.
5: C'est quand même avec notre fric, tous ces conneries.
3: Non, mais t'imagines, il y a un mec qui va te balancer à la police. Toi, t'as absolument rien fait. Il va te balancer au keuf. Et juste parce qu'il t'a balancé, tu vas me dire, ils font leur enquête aussi, ils cherchent.
1: Ouais, bah bien sûr.
3: Donc juste parce qu'il t'a balancé, tu te retrouves avec une
1: perquise. Mais regarde localisation de téléphone et tout ça, tu vois.
3: Non, mais on n'est pas dans un meurtre, Marie, c'est pas du Pont de Ligonnès qu'on a au téléphone.
1: Oui.
7: Je leur ai tout fourni, hein, franchement, je leur ai tout fourni. J'ai imprimé les conversations parce que je parlais avec ma femme à ce moment-là, ce jour-là, à l'heure où il s'est fait cambrioler. Mmh. Donc j'ai imprimé les conversations, j'ai montré même les trucs de mes alarmes. Enfin,
5: ah, mais moi, chez toi, je porterais pas contre lui. Bah,
3: alors, il y a Djibril.
5: Ah, moi, ça s'est réglé. Je dirais, attendez, le mec, en fait, il m'accuse.
1: C'est quoi, c'est diffamation?
5: Entre guillemets, vous venez me casser les couilles constamment, alors que moi, j'ai rien à voir dans l'histoire. Moi, je porterai plainte.
3: Alors, il y a Djibril.
5: Ça a séduré votre cirque.
3: Qui, lui, irait carrément lui casser la gueule.
5: Oui,
3: pour
5: non, mais ça, non, parce que tu vas te avoir des emmerdes.
3: Alors, je suis pas sûr que ce soit une bonne idée. Tu vas me dire, il y a Julien aussi qui ferait exactement la même chose, qui nous dit, moi, je lui casse la bouche s'il parle mal de moi. Comme ça, après, il parle plus. C'est vrai qu'après, tu lui casses la bouche, mais après il parle plus, mais tu risques de te retrouver encore plus dans la merde que si.
1: Non, mais c'est ça, et en plus ça doit parler dans le village en se disant ouais, c'est lui et tout, tu sais.
0: Non, en plus le mec il peut pas faire trop le malin parce que déjà il fait un trafic de cigarettes donc il a pas dû le déclarer au keuf. T'es connaissé de cambrioler
1: ouais,
0: des
1: yeux.
0: Toi, t'as un dossier sur lui, c'est-à-dire que tu sais que lui faisait du trafic de club, tu vois.
3: Tiens, mais vous êtes pas con dans l'équipe. Est-ce que tu l'as balancé au keuf qui fait du trafic de cigarettes, tout ça?
7: Bon, en même temps, j'étais bien obligé parce que.
3: Non, mais t'as bien fait, le mec qui te balance.
7: Ça fait partie des questions qu'ils m'ont posées.
3: Oui, moi je suis pas.
7: Donc, j'ai été dû dire j'étais obligé de dire quoi là. Il avait des cigarettes. Il pensait au début que c'était quelqu'un à qui il vendait ses cigarettes. Après,
5: non, mais à mon avis, c'est plutôt des gens comme ça.
3: C'est bien, on mène l'enquête là.
5: Plutôt que toi qui en plus ne fume pas, qu'est-ce qu'on a branlé de son truc, quoi, tu vois.
3: Oui, c'est vrai. Après, bon, tu peux récupérer les cigarettes, parce qu'on nous disait, c'est Slim qui nous envoyait un message.
5: Bah, j'imagine que t'es pas.
3: Il fume pas, il a peut-être récupéré les cigarettes.
5: Oui, non,
3: pour
5: mais t'es peut-être pas con non plus à faire un cambriolage de merde, parce que c'est quand même un cambriolage de merde
3: rentrer par effraction pour voler des cigarettes.
5: Oui, à trois, t'imagines le
0: comme si moi je fais un cambriolage, je vais voler que des maillots du PSG, tu sais.
1: Oui, c'est pas
0: fou. Que les maillots du PSG.
3: Après la Champions League, ça peut valoir cher, Samy, tu sais.
0: T'es le mec qui a des problèmes, quoi.
3: Non, mais ça peut valoir très très cher.
0: Je suis pas sûr.
3: Méfie-toi après. Ouais, je sais pas ce qu'on peut faire pour toi. Après, il y a eu la perquisition. C'est quoi ce qu'ils t'ont dit les keufs après?
7: La perquisition, c'était réglé. Enfin, la gendarme m'a dit que de toute façon, il était un peu fou. voilà.
3: Ouais, donc tu vas être tranquille.
7: Pas très net, ce gars, mais bah, je pensais être tranquille jusqu'à que, en fait, il continue à harceler les gens de mon entourage.
5: Mais tu déposes plainte, et puis voilà. Les keufs, tu les connais, puisqu'ils viennent censés chez toi.
3: Donc la prochaine fois que les keufs, tu les revois.
5: Au lieu de faire venir des perquises à la con, prenez ma plainte, tiens.
3: Non, mais et sinon, tu travailles toujours avec lui, tu le vois tous les jours?
7: Non, oulala, j'ai tout arrêté.
3: C'est mieux de plus voir le gars.
1: Tu le fuis, le gars.
5: Ouais, ce qui est bien triste, c'est d'en avoir eu au départ.
1: Ce qui est horrible, c'est quand tu te fais accuser d'un truc que tu n'as pas fait, c'est pour te défendre.
0: Ça m'est arrivé, moi.
3: Bah oui, c'est arrivé au Bahut, tiens, pour Loïc, là, sur l'appli Skyrock. Moi, quand j'étais au Bahut, ça date un peu maintenant, mais j'ai été accusé d'avoir volé des baskets lors d'un déplacement, voyage de classe, entre parenthèses. Et donc, d'avoir volé des baskets de quelqu'un alors que t'avais rien fait. Ouais, c'est ça. Après, ça te fout une sale image. Tu passes pour le voleur du
1: bébé. Non, c'est ça.
3: C'est vrai que c'est pas super. Bon, vous pouvez réagir. On a Hugo en direct d'Annecy. Bonjour à toi, Hugo. Ça va, Hugo?
8: Salut l'équipe. Salut.
5: Salut, Hugo.
3: Tu as agi pour Enzo qui a accusé d'avoir cambrioleur. Lui, c'est un peu plus grave. Cambrioleur, le gars.
8: Ouais.
3: Et le gars l'a balancé au keuf. La preuve, les keufs sont venus te voir et ont fait une enquête sur toi. A priori, bon.
1: Ouais, ils ont fouillé chez toi.
3: Ça ira pas plus loin. Le seul problème, c'est que le gars, il continue de parler aux gens que tu connais, il continue à dire des saloperies sur toi.
1: C'est chiant, ça va traîner, cette histoire.
3: Il y a Fatih aussi qui est en ligne avec nous en direct du 5-9. Salut Fatih.
9: Salut l'équipe, comment ça va?
5: Salut Fatih.
3: Ça va super, Fatih. Bah, écoute, bienvenue à toi.
9: Merci.
3: Toi aussi, on t'a accusé d'un truc que t'avais pas commis, Fatih.
9: Oui. J'explique maintenant.
3: Vas-y.
9: Alors moi, je travaille dans une résidence pour personnes âgées, en fait.
3: Oui.
9: Et du jour au lendemain, je me suis retrouvée avec un courrier, avec une lettre recommandée, en fait.
3: Une lettre recommandée, pourquoi? T'aurais volé quoi?
9: On m'a accusé d'avoir volé 140 euros.
3: À qui? À une mamie?
9: À une mamie, ouais.
5: Mais c'est vrai?
9: Non, pas
5: voleuse.
9: Du tout.
5: Voleuse. Ah oui, c'est vrai. C'est 150 même.
0: Allez, rends le pognon.
3: Faut jamais voler une mamie. J'aimerais bien,
9: mais non, je peux pas.
3: T'aimerais bien voler, mais oui, tu peux pas parce que t'as une dignité.
5: Ah, une conscience.
9: Ouais, j'ai des valeurs quand même.
3: Oui, et des valeurs, ouais. Et alors, comment c'est fini l'histoire?
9: Alors, j'ai été convoquée par le directeur.
3: Ah ouais, quand même, ça allait loin, quoi.
9: La dame, elle a porté plainte, et j'ai eu une nuit de mise à pied. Mais laisse tomber, j'étais en pleurs et tout.
3: Mais une nuit de mise à pied pour un truc que t'as pas fait, mais c'est insupportable. En plus, ça donne une image de voleuse, c'est pas bien.
1: Non, mais c'est ça, exactement. Ouais.
3: Bah, oui.
5: Mais la mamie, elle les a retrouvées, ces 140 balles?
9: Non, du tout. Ouais. Du coup, j'étais convoquée, j'ai fait venir des gens du CGT et tout, on m'a défendu.
3: Ouais, c'est ce que j'allais dire, faut appeler un syndicat, appelle la CGT, oui.
1: Ils ont jamais trouvé qui c'était, au final.
5: Si tout bonnement, peut-être la mamie qui perd un peu la boule, tu vois.
3: Ouais, donc toi, t'es quand même accusé. Enfin, t'as eu une peine pour un truc que t'as pas commis, quoi.
9: Ouais, alors ça fait mal, franchement, ça fait mal.
1: Bah ouais, bien sûr que ça fait mal.
5: Non, mais en plus, t'aurais pu perdre ton taf, quoi.
1: Bah ouais.
3: T'as pas eu.
1: Non, tu fais plus confiance, quoi.
3: On a conseillé à Enzo d'aller porter plainte contre le mec qui le balance. Toi, t'as pas porté plainte, t'as rien fait.
9: On l'a dit aussi, mais il était trop tard déjà. Donc, je sais plus pourquoi je peux porter plainte contre. Je me rappelle plus pourquoi.
3: Non, mais moi, j'aurais pas. Il y a toujours moyen de porter plainte, hein, pour diffamation ou un truc. Après, tu rentres dans les trucs de justice, c'est toujours un petit peu relou. Et toi, Hugo, il t'est arrivé quoi?
8: Bah moi en fait j'étais en BTS à Lyon, en architecture intérieure.
3: Ouais.
8: Et
3: comment elle s'appelle, on en parlait l'autre jour.
5: Valérie Damido.
3: Voilà, c'est ça. Comme Valérie. Comme Valérie.
8: Ouais, c'est à peu près ça, ouais.
5: Ah ouais, tu fais des trucs aussi moches, donc.
3: On en parlait la semaine dernière.
8: Et puis comment ça s'appelle? Et puis à un moment, ça m'a accusé d'avoir volé les cartes bleues et d'avoir commandé pour je crois que c'était 350 balles de Uber Eats. Et du coup, convocation par la directrice, tout, et puis je me suis fait virer.
3: Et toi aussi, mais alors t'avais rien volé?
1: T'imagines?
8: J'avais rien volé. Et du coup, j'ai complètement arrêté, et puis...
3: T'as arrêté quoi, le BTS?
8: Maintenant, j'ai complètement arrêté le BTS.
1: Ouais, c'était l'année dernière.
8: Au début, je voulais reprendre. Ouais.
5: Mais c'est horrible, ton histoire.
3: Bah oui, c'est horrible.
5: Mais t'as pas essayé de te
8: défendre. C'est surtout chiant parce que c'était une bonne école, et puis ils nous avaient bossé un peu... Un peu comme des connards aussi, donc...
3: Mais comment c'est possible?
8: Nos profs, ils avaient une entreprise, et puis ils nous filaient leur projet à eux qu'ils devaient faire.
1: T'étais hyper bien là-bas, en fait.
5: Ouais, ils avaient trouvé la bonne combine, les mecs, comment tu décolles, tu bosses à leur place, c'est gratuit. Comme ça, ils n'ont pas d'employés. C'est un bon plan, leur truc. Bon, les étudiants, on a une baraque à dessiner. Vous allez le faire à notre place, c'est cool.
3: C'est pas mal.
1: Bon, enfin, en même temps, t'es dans la merde, t'as pas pu finir ton truc.
5: Après, c'est horrible, mais moi, j'aurais. Mais t'as pas essayé de porter plainte et tout.
3: Mais vos deux histoires, moi, j'aurais porté plainte, que ce soit toi, Fatih ou Hugo, t'es accusé d'un truc que t'as pas commis.
8: Ouais, mais puis surtout que bah j'étais pas trop aimé de la mon prof principal parce que je m'étais déjà un peu embrouillé un peu avec lui 15 jours avant. Ouais. Et lui il a appuyé le fait que je me fasse virer et puis la directrice bon, en fait elle a fermé sa gueule et puis moi du coup j'ai aussi fait virer d'un coup.
3: Eh ben moi j'aurais porté plainte. Putain, je sais pas ce que vous faites. Vous avez déjà été accusé d'un truc à tort. T'as pas porté plainte contre ton frère Guigui quand t'étais accusé du taboulé?
0: Je vais le faire contre toi qui m'accuse concernant les briquets.
3: D'accord.
0: C'est plutôt ça mon projet. En
3: donc
0: fait.
3: Il faut que je fasse attention. Hein, mais pour vos deux histoires, toi t'as une image de voleuse dans la maison d'Orléans.
5: C'est abominable.
3: Ouais. Ça c'est pour toi Fatih et toi Hugo.
1: T'as pas pu finir tes études.
3: T'as quand même arrêté tes études parce que tu te fais virer pour un truc que t'as pas commis.
1: Ah ça.
3: Comme un truc de fou. Moi c'est ma meuf qui m'accuse toujours de trucs que j'ai jamais fait. Elle est tellement parano qu'elle croit que je la fais cocu tout le temps.
1: Ah.
3: On n'est pas au même niveau là.
1: Ouais, c'est pas la même chose.
3: T'es juste tombé sur une relou.
1: Ouais. Ou alors Sam t'es bizarre.
3: Sam qui nous envoie un message. Pourquoi il serait bizarre ça?
1: Bah, t'es peut-être bizarre. C'est pour ça qu'elle pense que tu la trompes. Hein. Pas savoir.
3: Non mais si t'as rien fait, que ta meuf t'accuse en permanence. De
1: ah oui
3: de
1: non,
3: tromper,
1: mais ça c'est pas possible. Mais bon.
5: C'est une malade.
3: Bon. Okay. Moi, je reste sur mes positions, Enzo, pour ton histoire de cambriolage. Moi, je laisserai pas faire. J'irai porter plainte.
5: Ah ouais, non mais moi c'est clair.
3: Le mec qui parle à tes amis, il parle à tout le monde.
5: Ouais, il harcèle tous les gens autour de toi, c'est bon.
3: Juste histoire.
10: Ah, ils ont pas voulu prendre ma plainte au début.
5: Non, mais c'est hallucinant. Ah ouais, non, mais attends.
3: Non, mais tu l'as.
5: Elle va porter plainte ailleurs.
3: Ouais, après. Ils ont pas le droit de refuser une plainte, hein, je crois.
5: Normalement, non. Hein.
3: Bon, bah, ils ont pas le droit de refuser une plainte, donc tu vas.
5: Ouais, et puis ça va, vu que t'habites à Bled, ils doivent pas non plus être débordés, quoi.
3: Ouais, puis ça leur fera une nouvelle affaire.
5: Voilà, la deuxième
3: affaire du siècle. Après le cambriolage de clopes et de thunes. Eh bien, on passera à la diffamation. Tiens, ça va.
1: Non, mais c'est ça. En plus, ça fait chier. T'es le seul avec des casquettes et tout dans le bled. Tu nous as dit ça quand même. Les gens, ils sont quand même assez limités.
3: Non, mais sur les casquettes, ils sont graves. Donald Trump, il a une casquette en permanence. Donc, tu vois, c'est pas.
5: Oui. Oui. Puis bon, c'est pas un truc. C'est pas interdit d'avoir une casquette, quoi.
1: Nous sommes d'accord.
3: Bon, merci en tout cas du témoignage.
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0: Ça se balade un petit peu partout en France. Ça écoute la grande spéciale de Difool, la spéciale de la Radio Libre avec une nouvelle story en prépa. Ils sont couple, ils sont passés en direct à l'antenne. Sarah et son chéri Benjamin. Bah, le problème, la question est très simple. 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Voilà, quelle est votre méthode pour pardonner un cocufiage? Sarah qui a été cocu pendant qu'elle était enceinte. Il y a le double appel également à pas louper. Puis tout à l'heure aux alentours de 22h30, hein, c'est la tradition du dimanche soir. Il y aura le clash de la drague. 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

0: Ça profite de ces soirées d'été, de l'été du morning, de l'été du morning de Difool demain matin entre 6h et 9h et de la spéciale de Difool également tous les soirs entre 21h et minuit. Je vous annonce que d'ailleurs on va filer sur les aires d'autoroute d'ici à 23h. Le problème du mois du docteur Romano. On parlera des exhibitionnistes et des branleurs des aires d'autoroute. Le clash de la drague dans une petite demi-heure à pas louper. Mais là c'est parti, on y va pour les familles du double appel.
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4: C'est parti, ça sonne de partout. Ça peut sonner partout en France. Vous nous avez envoyé les numéros, on les a testés sur Skyrock. Et on va espérer que ça va répondre.
5: Et allô? Allô?
4: Allô François?
5: Je vous le passe.
4: Merci.
5: Oui, bonjour. Qui est à l'appareil?
6: Votre...
1: Allô?
5: Qui est à l'appareil?
4: Alors, qui est à l'appareil?
1: Vous.
5: Non.
6: Allô?
5: Dites-moi qui vous êtes et je vous dirai après.
6: On entend pas.
1: Ça dépend pourquoi faire.
6: On entend rien.
1: Non, non, c'est parce qu'il y a l'enregistreur, là.
7: Ouais, je suis à poil, là.
1: Ouais, mais... Elle est en forme, hein, parce qu'elle aime bien les grosses bites. Hein.
5: Oh, bah voyons, et puis quoi encore? Non, mais vous vous foutez de ma gueule?
7: Ouais, j'ai une bonne bite surtout.
4: Ouais, hein. Donnez une aussi.
1: Ah ouais, ouais, puis des grandes hein, surtout. Bah, parce que. T'amènes avec ton petit kilo, ça va pas aller.
5: Bon. Oui, mais vous êtes qui?
1: Mais vas-y, cause.
5: Hein? Quel est votre nom?
1: Comment?
5: Quel est votre nom? Moi, je parle pas des inconnus.
1: Non, non, mais vas-y, cause. Plus c'est long, plus c'est bon.
4: Ah bah, c'est sûr.
0: Ah bah, c'est Michel au téléphone.
5: Oh, Michel qui? Bon, alors arrêtez de m'emmerder, au revoir.
4: Allô?
1: Hein? Oui, allô? Je suis pas, moi.
7: Bon, vous commencez à me casser les couilles, au revoir.
1: Ah bah. T'as de la gueule au téléphone. Mais viens vraiment dans la maison. On va discuter. Là.
4: On vous comprend pas, monsieur.
5: Vous êtes chez qui?
1: Ouais, ça, mais ça, rien à foutre. Mais enfin, bon, il n'a pas l'air. Hein, parce que des pauvres petits cons comme toi, c'est tout. Allez, c'est bon. Ouais.
7: Ouais, t'es une bonne salope. Hein.
5: Putain, je vous insulte pas, bah, ferme ta gueule, du con.
1: Ouais. Et toi, vous détestez tu d'ailleurs?
4: Comment?
7: J'ai pas entendu, excuse-moi.
1: Allez, salut, pauvre con. Allez, amuse-toi bien.
5: Oh.
1: Ouais, allez, bon l'heure.
7: Et je peux te dire que je vais te baiser.
5: Eh ben, tout de suite, si tu veux, la porte est ouverte, espèce de con, j'appelle les gendarmes en même temps, tiens.
4: C'est bien.
7: T'es pas un travesti.
5: Oh. Allô?
7: Allô?
5: Oui?
7: Oui, comment vas-tu?
5: Ça va, c'est...
8: Allô?
7: Allô?
5: Oui, c'est qui l'appareil?
7: Ben, moi, je suis Patrick, hein.
5: Patrick?
7: Absolument, oui.
5: Ok. Je connais pas de Patrick.
0: Eh ben, c'est Michel au téléphone.
5: Michel?
0: Ouais. Eh ben.
8: Regarde ce beau gland bien rose, là.
4: Merci. Magnifique.
5: Ah, c'est pas vrai.
4: Oui, c'est vrai.
5: Non, mais je raccroche parce que je connais pas. Tu connais
0: c'est,
5: pas.
0: C'est Cédric.
8: Oh, c'est bon,
0: le
8: doigt dans le cul.
0: Ouais, eh ben.
8: C'est
0: Cédric.
9: C'est ma dent.
5: Je raccroche parce que je connais pas.
0: Bonsoir, ça va, bébé?
8: Je me mets debout, là, parce que je sens que je vais cracher, là.
10: Elle est pas mal, c'est parti.
4: Elle est partie.
8: Je retire mon Marcel.
10: Oui, ah, bah, t'as raison, vas-y.
4: Oui, pour t'essuyer, quand on va cracher.
10: Retire tout. Ah, je vais faire pareil.
4: Oui, allô?
9: Oui.
4: Oui, bonjour madame, je vous passe quelqu'un, ne quittez pas.
7: Allô?
9: Oui.
7: Oui, comment vas-tu?
9: C'est qui?
7: Ben, moi, je suis Patrick, hein.
9: Patrick?
7: Patrick?
9: Ouais.
8: Oh, ça fait du bien.
9: Et ouais, tu veux quoi, Patrick?
8: Caresse-moi par derrière. Allô? Vous êtes bien drôle, ma pique, là.
2: Oui,
10: que je brûle,
2: l'eau.
10: C'est du brun, ça.
4: Oui, allô?
9: Ah, bizarre.
8: Écarte bien mes fesses.
11: On dirait qu'il y a plusieurs en même temps.
9: Ouais. Allô?
4: On est plusieurs sur les lignes, non?
8: Ça brûle ma bite, là.
4: Vous entendez, vous entendez le monsieur derrière?
9: Bah oui.
4: Ouais, je sais pas. Mais j'ai l'impression qu'on est 3 ou 4 sur les lignes.
0: Eh ben, c'est Michel au téléphone.
4: Il y a un Michel, là. Il y a un Michel, il y a un monsieur qui fait des bruits bizarres.
9: Oui, la terre n'est pas...
12: suis la plus grosse salope du 9-3.
13: Ah, oui, logique.
4: Et la plus grosse salope du 9-3 qui est en train de faire un truc avec un autre monsieur qui s'appelle comment?
13: Patrick.
4: Patrick.
12: Ouais, ouais.
13: Il va me faire décharger.
12: Ouais,
13: c'est bon ça.
4: J'en déchire ce soir.
12: Allô?
14: Allô?
12: Allô, comment ça va?
14: C'est qui?
12: Devine. Un indice, j'ai des nouvelles dents. Couillon. Regarde, je te souris là.
4: Oh, oh mes yeux. Ah, je suis ébloui.
12: Allô?
10: C'est blanc.
4: C'est blanc, oui.
12: Allô? Bonsoir, ça va bébé?
14: Ça va Michel?
12: Bah Michel, ça va, moyen, il a le trou du cul défoncé. Hein.
15: Bah c'est Michel au téléphone.
10: Le mec il était écœuré.
4: Il a raccroché.
12: Allô?
15: Ouais c'est barré.
4: Ah celui qui a demandé ça va Michel. Tu l'as dégoûté Cédric?
15: Bah non, c'est pas moi, c'est Michel déjà.
12: Oui, allô, allô. Bah, tu es Michel.
15: Allô?
12: C'est pas moi.
4: D'accord.
14: Allô? Oui?
12: Tu es donc complètement con.
14: Ah, oui, comment vas-tu?
15: Connard.
14: C'est qui?
4: Ah attends, on recommence.
14: Moi je suis Patrick. Hein.
4: C'est Patrick.
14: Ah bah non, il y a une erreur.
4: Ouais. Qu'est-ce qu'il fait Patrick?
14: Je suis en train de masturber là. Oui bah vas-y, branle-toi puis c'est tout.
4: Ouais écoute.
14: Vous avez envie de vous masturber un petit peu, non?
4: Ça vous dirait?
10: Ça te dirait?
4: Bon bah écoute, on va laisser Patrick.
14: T'encule, là.
4: On va laisser Patrick se masturber et s'enculer avec Cédric.
14: Surtout si elle commence à bien frotter et puis.
4: Ah ouais, mais ça, c'est une grosse frotteuse et une grosse suceuse, hein, ce
15: c'est
4: Cédric.
15: Le top. Ouais, c'est ça.
4: Ah c'est ça.
15: Ah bah ouais.
4: Eh bah ça c'est bien.
15: Bah
4: connu.
15: Tiens-toi, hein, tu m'as tout appris. Bah,
4: exactement Cédric, c'est l'élève qui dépasse le maître là.
15: Ah bah non, pas encore. Là.
4: Une goulue.
15: Je suis pas à ton niveau encore.
4: Une goulue mais comme jamais.
12: Il en avale du sgeg.
4: Ah bah
12: il
4: en. Et au niveau du frottage.
15: Ouais bien sûr.
12: Et du câble, il en déroule.
4: Ah il déroule du câble.
12: Ah bah il avale de la bite. Au kilomètre.
4: Bon, bravo Cédric.
15: Ah ouais, bah merci.
4: Super ce double appel dans le cinéma.
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4: Bonjour Sarah, bonjour Benjamin.
17: Bonjour.
4: Bonjour.
18: Salut.
4: Bonjour. Ça c'est Sarah. Sarah, t'as 22 ans toi, c'est ça?
17: C'est ça.
4: Et Benjamin, il y en a 24, vous êtes couple tous les deux?
17: Ouais.
4: D'accord, donc c'est ton chéri Benjamin. Ça fait longtemps que vous êtes ensemble?
17: Ça fait 3 ans.
4: D'accord, et vous êtes heureux, tout va bien?
17: Ouais.
12: Voilà, c'est normalé.
4: C'est peut-être pour ça que vous nous appelez alors.
17: C'est ça.
4: D'accord, ok. Bah enfin bon, si on regardait le positif, ça fait quand même 3 ans que vous sortez ensemble. Ça, c'est quand même le positif.
17: C'est ça, on supporte depuis 3 ans.
4: Voilà, on supporte depuis 3 ans. Supporter a deux significations. Hein. Supporter, c'est encourager, par exemple. Regarde,
12: ouais, supporter.
4: On a des supporters du PSG dans l'équipe.
17: Voilà.
18: Serre le cul.
4: Samy, par exemple, ce soir, tu supportes le PSG.
15: Je suis même un fanatique de cette merde, là, ouais. Je veux le dire.
4: Non, mais supporter le PSG, comme par exemple Karim et Guigui.
15: Ouais.
4: Ah, vous êtes des vrais.
15: Tu devrais pourtant.
4: Vous êtes des vrais supporters du PSG.
15: Ah, bah.
18: Tu verrais des vrais matchs, gros.
15: Oui, oui.
4: Et puis à supporter, genre.
18: Ouais,
15: c'est ça.
4: Et donc, a priori, d'après ce que tu nous as dit, de ce qu'on a semblé comprendre, Sarah, il y a un petit truc qui. Donc, vous êtes ensemble, tu nous as dit, on se supporte depuis 3 ans.
12: Il y a de l'eau dans le gaz.
17: Ouais. C'est inondé, c'est noyé.
4: À ce point, d'accord, à ce point. Alors, qu'est-ce qui se passe, et qu'est-ce qu'on peut faire pour vous, dites-nous?
17: Ben non, on a eu plein de galères. En fait, on n'est pas des mêmes origines. Lui, il est français. Moi, je suis voyageuse. Donc, déjà, il y a un gros souci avec sa mère.
4: D'accord. Donc, toi, tu veux dire que tu fais partie des gens du voyage, c'est ça?
17: C'est ça.
4: D'accord, ok.
18: Ah, pourquoi, ça pose
4: un souci à la mère de Benjamin?
17: Ben, il faut une petite dame comme lui, quoi.
4: Ah, d'accord. Donc, elle est dans un truc genre. Ouais, elle trouve ça un peu bizarre, des gens qui vivent dans une caravane et qui voyagent dans tous les sens.
12: Non mais c'est ça ou elle est carrément raciste? Autant dire les choses telles qu'elles sont.
17: Non, c'est ça, elle est pas en mode juste c'est bizarre, c'est pas comme...
4: Ouais, elle trouve que c'est pas...
12: Chacun vise à sa manière.
4: C'est vrai que c'est original, mais c'est marrant de rencontrer quelqu'un de différent justement, je trouve.
12: Tu joues de la guitare?
17: Non, moi je sais pas en faire.
4: Tu chantes Gitano, enfin Gitano.
12: Oui, c'est mon cousin.
4: Ouais, donc il y a plein de préjugés comme ça, plein de préjugés qu'elle a, la daronne de Benjamin.
18: Et
4: c'est
18: tes,
4: ça
18: parents n'ont pas, tes parents n'ont pas bloqué dans le sens inverse?
4: Ah oui, c'est vrai.
17: Non.
4: D'accord, ok.
18: Ah, bah, tu vois, comme quoi.
4: Ok.
17: Ah, si. Au début, ouais.
4: Faut dire la vérité, Sarah.
17: Ah. Okay. Au début. Ah, ouais.
4: Qu'est-ce qu'ils ont dit au début, tes parents? Non mais franchement, dis-nous.
12: Ah, c'est pas un gadjo.
4: C'est ça.
19: C'est ça, ils ont fait pour un gadjo.
4: Eh ouais, c'est pas...
12: Ah, c'est pas un vrai gadjo, il joue pas de guitare.
19: C'est ça, c'est ça.
4: Ok, donc ben bon,
18: c'est relou quand
4: après,
18: même.
4: Après, il y en a plein qui ont rencontré l'amour avec des gens qui étaient complètement différents.
18: Bah, bien sûr, c'est
4: issus
18: ça.
4: De milieux différents, de, je sais pas, issus de milieux social.
18: Culturel,
4: religieux, tout ça.
18: Ouais, c'est bien, ça importe.
4: L'essentiel, c'est que vous aimiez, tous les deux.
17: Bah, il m'aimait, ouais.
18: Pourquoi avant qu'il comment prend... ça, il m'aimait.
4: Ah, c'est ça.
18: Ah,
0: ouais,
18: je
0: comprends. Oh, ah, ouais,
18: là,
0: c'est un
18: salaud. Quel salaud.
4: Je comprends pourquoi il y a de l'eau dans le gaz.
12: Il prend des risques, il va se prendre un coup de serpette.
17: Enceinte en plus.
12: Ah, le bâtard.
4: Mais qu'est-ce qui s'est passé?
0: Bon, écoute, ça rigole. Bon, écoute, moi, tu le prends bien, ça fait plaisir.
4: Tu le prends bien, moi, c'est vrai que c'est pas mal.
17: Maintenant, oui, avant, non. Mais maintenant, je me dis, Hassoul, hein.
4: Ouais. Mais qu'est-ce qui s'est passé exactement? C'est quoi qui s'est passé?
17: Eh ben, monsieur, il a fini par aller voir un cachalot qui n'est même pas belle.
0: Un cachalot.
4: Ok.
17: Et puis voilà, quoi, il a vu que ça ne valait pas le coup. L'herbe, elle n'est pas plus verte ailleurs, hein, des fois. Hein.
4: Ah, vous voulez essayer, mais c'est quoi? C'est une meuf qui le draguait? C'est.
17: Non, c'est une meuf en mode. De... C'est un peu une tana, quoi.
12: Une tana, une bière.
4: Oui, mais c'est une tana, mais dans le sens où il l'a payée ou une meuf.
17: Non, non, c'est elle fait ça gratuit, ça laisse ses pères. Elle prend tous les hommes mariés, allez hop.
18: Non, mais c'est qui cette meuf? C'est
0: elle a bien aimé, en tout cas.
18: Une collègue, c'est quoi? Il l'a rencontrée où?
17: Non, c'est une meuf de la même ville que nous, sauf qu'elle savait que j'étais enceinte de lui, que j'étais en couple avec lui. Elle travaillait dans un magasin où j'allais tous les jours.
4: Ah ouais, donc tu voyais la meuf qui.
0: Et il a fait ça bien.
18: Et tu le savais pas à ce moment-là.
4: Et Benjamin, il a fait qu'une fois avec elle? Comment ça s'est passé?
17: Ouais, ça s'est passé qu'une fois, j'espère bien pour lui.
4: Oui, et puis une fois ça suffit,
0: ouais, c'est
4: j'imagine.
0: C'est pas mal, ouais, c'est déjà une fois de plus pour toi. Ouais.
17: On est d'accord.
18: Mais comment, t'as dit quoi? C'est quoi son excuse? Il était bourré? C'est quoi l'histoire?
17: Non, non, c'était. Bah, tu me cassais les couilles.
4: C'est quoi?
18: Tu me cassais les couilles.
4: Et comment tu l'as appris? Comment tu l'as su que t'étais cocu?
17: Je fais partie du FBI.
4: Non, mais
18: t'as eu des doutes, t'as enquêté, c'est
17: non,
18: quoi?
17: Non, mais en fait, ouais, c'était un peu tout, bien enceinte, c'est un peu sensible et tout, pour un rien. Mmh. Et en fait, il avait trop changé, puis j'ai cramé tous les messages parce que bah, le mec, il s'est supprimé, mais il sait pas que tu peux remettre sur iPhone, donc bah, j'ai cramé.
4: Ouais.
17: Et puis, quand il a été là-bas le jour même, il me l'a dit lui-même par message, parce que je ne savais pas c'était qui jusqu'à temps qu'elle nie parce que je la menace. Jusqu'à ce qu'elle-même, elle m'appelle en me disant « Oui, bah écoute, au final, il s'est passé ça, et puis, ben... »
18: Non, mais attends, t'as prévenu le jour même, c'est-à-dire qu'il allait te tromper, t'as prévenu?
4: Non.
17: Bah, c'est quoi? En gros, bah, quand il est parti chez elle...
12: 23h, ah, on quand approche 23h, ça promet.
18: Ah non, mais attends, non, mais quand il est parti chez elle, il t'a appelé, c'est ça?
17: Il m'a envoyé un message, il m'a dit « Ouais, il y a eu ça, mais on a rien fait, j'ai bu une bière, et puis je me suis barré. »
12: Non, ah, donc, oui, donc Maryse, donc c'est après.
18: Genre,
12: c'est
18: il voulait
12: avant.
18: Se couvrir. Oui, bon, enfin, c'était le même jour, quoi. Genre, il voulait se couvrir.
12: Oui, non, mais il n'y a rien à voir.
4: Non, parce que c'est vrai, tu vois rarement un mec aller voir sa meuf et lui dire.
18: Non, mais c'est pour ça que j'ai lu.
12: Oh, ma chérie,
0: je te lance la couleur, là, je vais aller en niquer l'autre.
4: Voilà, je vais sortir et je vais niquer une meuf. Ah.
18: Ouais, bah,
4: tout à l'heure, ma chérie.
0: Tout à l'heure, bébé.
4: Tout à l'heure, bébé, ouais, c'est ça.
18: Non, mais il voulait se couvrir, j'imagine, en disant j'ai juste bu une bière et tout.
17: Vu qu'en gros, lui, il était à l'ancienne, la maison qu'on avait prise et moi, j'avais pris un appartement parce que ça n'allait plus pendant la grossesse. Et il avait ça le jour même où je suis partie de la maison qu'on a choisie.
4: Bah ouais, donc. Ouais. Et pourquoi t'es restée avec lui?
17: Ben, pour tout, parce que, ben voilà, je sais pas, pour la petite. Pour l'amour, je sais pas.
4: Ouais, mais tel qu'on vous écoute, tel qu'on t'écoute toi, parce que Benjamin on l'a pas trop entendu, mais tel qu'on l'écoute toi, qu'on t'écoute toi, Sarah, on a l'impression que t'as tiré un trait sur cette histoire, que t'as pardonné, et que,
17: ouais.
4: Et que t'as l'air d'être amoureuse, et que t'as l'air d'être pas mal avec lui, non? Aujourd'hui.
17: Je sais pas. En vrai, ça dépend des fois. Il y a des fois où je vais me focaliser vraiment sur le fait que s'il y a un truc où il va mal répondre, où il n'y a pas, en gros, être dans mon sens, ça va pas. Je vais lui redire. Je pense que tu peux pas pardonner. T'apprends à vivre avec, mais je pense que tu pardonnes.
18: Ouais, c'est ça, t'as pas pardonné.
12: Non, mais le problème, c'est que, ouais, au moindre truc, tu vas lui refoutre dans la gueule, quoi.
17: Ouais,
12: alors, c'est ce
17: ça.
12: Que tu fais, oui.
18: Bah. Ouais, c'est logique.
12: Bon, ce qui est un peu compréhensible aussi.
18: Et t'es pas devenu parano aussi à le traquer et tout ça?
17: Ah bah si, du coup. Bah en fait, pour moi, ouais. Si, il va être là bah, pour tout. Parce qu'en plus, il avait eu des sites de rencontres en même temps qu'il avait fait ça. Hein. Il avait mis des sites de rencontres, il avait été parler avec des meufs, c'était tout à fait normal.
4: Ah ouais, donc
17: il avait caché tous ses comptes, donc et moi, je pouvais pas de base, donc.
4: Bah attends, passe-nous Benjamin, parce que c'est vrai qu'on l'a pas entendu, Benjamin.
18: Ouais.
4: Oui. Salut Benjamin, comment ça va?
20: Bonsoir.
4: Alors, on a été vilain?
20: Ah. Un petit dérapage.
18: Si t'étais sur les sites de rencontres et tout ça.
4: Mais c'est quoi, c'est à ce moment-là, le couple, il allait plus du tout? Enfin, tu vous sentiez plus
20: non,
4: du tout?
20: Non, ça allait pas trop. Non, ça allait pas trop.
4: Mais le fait qu'elle soit enceinte, tu t'es pas dit que c'est peut-être juste un moment à passer dans le couple parce qu'elle est enceinte, parce que tu vois que ça va passer, non?
20: Ouais. Non, enfin, je sais pas.
18: Ah bah t'as l'air motivé en tout cas. Et tu l'as trompé qu'une fois en vrai. Bon, tu vas pas nous dire le contraire. Ouais. Bon.
20: Non.
18: Mais t'as discuté quand même avec des nanas là sur les sites de rencontres et tout ça. Il y a eu de la drague.
12: Marie, arrête de poser des questions comme ça. Tu vas encore foutre la merde.
4: Oui, Marie, elle a foutu un bordel dans le couple.
3: Allez, dis-le.
4: On essaie d'arranger les choses.
3: Allez, dis que t'as fait cocu encore plus et que t'as parlé avec plein de meufs. Allez, vas-y, balance-nous une exclue.
18: Et c'était il y a longtemps cette histoire là, le dérapage.
20: Il y a 2 ans maintenant.
18: Ah ouais. Ouais, donc ça fait 2 ans que vous vivez
4: donc,
18: ce truc.
4: Oui, donc vous êtes passé au-dessus de tout ça. Elle y pense, mais ça remonte de temps à autre. Mais bon, aujourd'hui, si vous êtes ensemble depuis 2 ans, donc ça veut dire qu'elle a pardonné, enfin voilà.
12: Oui, mais ça n'a pas l'air non plus d'être la grande joie.
18: Non,
12: quoi.
18: Ça n'a pas l'air, non.
20: Elle me le reproche toujours, quoi, toujours autant.
4: Ah, dès que tu dois faire une connerie, elle te le balance à la gueule.
20: Là,
4: ouais, ben elle a raison, moi je ferais pareil.
12: Mais niveau sexuel, vous baisez un peu?
20: Ça arrive, oui, souvent.
12: Ça arrive ça souvent, c'est-à-dire.
20: Ça a changé, genre, normal.
4: Donc, ouais, donc niveau sexuel, ça va.
12: Oui, ça va, vous faites encore l'amour, quoi.
18: Mais il y a 2 ans, quand tu l'as trompée, vous faisiez l'amour quand même, puisqu'elle était enceinte, donc j'imagine que.
20: Bah oui, du coup, oui.
21: Mais pas pendant la.
20: Pendant une période.
21: Quand je l'ai appris, du coup, que je savais que c'était en plus avec elle, en plus.
4: Ah, et t'avais plus envie de baiser avec lui, j'imagine.
21: Ouais, ça y est, c'était en mode, t'as mis tes mains ailleurs, t'as mis ta bouche, t'as embrassé ailleurs.
18: Ouais, c'est clair, on imagine tout le temps le truc, c'est dégueulasse.
4: Sarah et Benjamin, vous allez nous faire un truc. Parce que moi je trouve qu'il va pas si mal que ça votre couple. Parce que déjà vous êtes tous les deux en ligne avec nous. Il y a eu un trompage. Benjamin, t'as pas été cool il y a 2 ans. Et en plus elle était enceinte. Il y en a plein qui nous ont dit.
18: T'as eu plein de messages.
4: Ouais.
18: Oui.
4: Faire tromper sa meuf qui est enceinte, c'est pas bien.
18: Ah c'est clair.
4: Bon aujourd'hui, Sarah elle est contente. Hein.
18: Bah, oui.
4: Quand on lit des messages qui sont de ton côté, hein, Sarah. Donc mais il y en a beaucoup plus de ton côté que de celui de Benjamin. T'imagines, c'est normal.
18: Bah, ouais.
4: Benjamin t'a trompé. Donc là vous avez un enfant. Vous êtes encore ensemble. Ça fait 2 ans que c'est passé. Et quand on vous écoute, moi j'ai l'impression que ça va pas si mal que ça votre couple. Faites-moi une petite liste chacun de votre côté. De ce qui va pas dans le couple.
18: Donc, c'est pas con ça.
4: Donc Sarah, tu me fais une petite liste. Benjamin, tu me fais une petite liste parce que vous êtes arrivé au standard en disant à Samy là, ils ont pas mal. Samy m'a dit, ils ont pas mal de points de désaccord dans leur couple. Exactement. Alors on va voir quels sont les points de désaccord.
18: Ah c'est pas mal ça.
4: Parce qu'en gros, si vous venez d'arriver, vous nous avez passé un coup de fil, donc vous avez fait un enfant, vous êtes ensemble depuis 3 ans. Pendant que tu étais enceinte, Sarah, il est allé voir quelqu'un d'autre que tu as appelé
12: le cachalot.
4: Le cachalot.
18: Ouais.
21: Le cachalot. Ouais.
4: On a bien retenu. Et donc là, bon, ça se passe. Vous êtes restés ensemble. Donc depuis 2 ans, depuis le trompage, là, vous êtes encore ensemble. Et quand on vous écoute parler du truc, bon, tu sembles avoir digéré l'affaire, Sarah, même si tu ne l'as pas oublié.
18: Ouais, enfin, quand tu lui as demandé comment ça allait, elle a dit pas super. Donc,
4: bon. Je dois le supporter, ouais, ou on supporte.
18: Ouais, c'est ça.
4: Voilà, on supporte. Donc en gros, vous avez quelques points de désaccord et je vous ai demandé une petite liste chacun, la petite liste de vos points de désaccord. Donc, on va commencer par la tienne, Sarah. Qu'est-ce que tu reproches à votre vie de couple, à Benjamin en particulier? Qu'est-ce que tu as noté sur ta petite liste?
21: Ben, c'est qu'il aimait trop vivre comme un célibataire.
4: C'est-à-dire, c'est quoi ça? Ça veut dire quoi, ça?
12: Ouais.
21: Le mec, il va prévoir ses trucs de son côté, alors que, on a déjà quand même. Enfin, moi, j'avais déjà 2 enfants, du coup, on a 3 enfants au total. Donc, faut gérer.
4: Putain, t'as 22 ans, vous êtes. Ah ouais, t'as déjà 3 enfants, putain. T'as bien bossé, toi.
22: T'as commencé à quel âge les enfants?
21: J'ai mon fils à 16 ans.
22: Ah ouais, ok, ouais.
4: Comme le mari.
22: Ouais,
18: c'est
4: et
18: ça.
4: Et toi, tu t'es arrêté à 1.
22: Ah oui, c'est vrai, j'ai un gosse.
4: Et oui.
18: Et t'as enchaîné sur le deuxième direct.
22: Complètement.
18: Vrai,
22: ouais. Mais genre, le premier, par exemple, il était voulu?
21: Oui, ouais.
4: Tous les enfants que t'as fait, tu voulais être.
21: Ouais, tous 3 enfants, ouais.
18: Et le deuxième, c'était avec le même papa, t'as enchaîné ça?
21: Enfin, c'est les deux, ils ont le premier même papa et lui, c'est avec deux.
18: Ouais, c'est ça, ouais.
4: Et les 3, ils sont à la maison avec toi?
21: Ouais.
4: Bon, déjà,
21: le premier père, il en veut pas.
4: D'accord, c'est bien.
22: Attends, mais à 16 ans.
4: En tout cas, c'est un point positif pour Benjamin. Parce
18: ouais,
4: qu'il
18: y a,
4: pour y a des mecs qui auraient pas accepté ça. Donc, c'est plutôt un point positif pour lui.
22: Et à 16 ans, quand t'as eu ton premier enfant, tes parents, ils étaient au courant? Enfin, tu t'as annoncé le truc direct?
21: En fait, chez les Gitans, on est mariés. À partir du moment où on va faire.
22: Ah, ouais, ok.
4: À 16 ans, t'étais déjà marié, toi?
21: Ouais, enfin, c'est pas un mariage à la mairie, mais c'est.
4: Oui, ça marche, d'accord. Mais en tout cas, oui, t'as fait les choses tôt, toi. Donc il vit comme un célibataire, c'est-à-dire qu'il prévoit des trucs avec des poteaux de temps à autre et toi, t'es pas dans l'affaire.
21: Voilà, c'est ça. Je suis jamais dans l'affaire, mais il va prévoir des trucs avec l'autre, mais je suis jamais dans l'affaire.
4: Mais vous faites des trucs ensemble quand même.
21: Ouais, quand même. Si je le force pas qu'on fasse un truc ensemble, on ne fera pas de trucs ensemble.
4: Donc en gros, il vit comme un célibataire et il organise pas de trucs en commun, c'est ça?
21: Non, ça va être. Ou alors on va se prendre la tête et là il va se dire bon, ok, je vais organiser un truc pour qu'elle ferme sa gueule et qu'on sort.
4: Ah, donc il fait quand même des efforts. Je note et fait des efforts.
18: Oui, une fois que t'as gueulé quoi.
4: Oui.
21: Voilà, c'est ça.
4: Donc, vie comme un célibataire, premier proche. T'as noté quoi encore?
21: Il parle trop mal.
4: Il parle mal.
18: Ah ouais, ouais. Oh, mais il t'insulte.
4: Il parle mal.
21: Non, il parle trop mal, il va trop vite mal parler, puis moi je vais trop vite lui répondre trop mal. Donc après ça va aller trop mal.
18: Ah. Ouais, l'attention quoi.
4: Donc en gros vous êtes sanguins tous les deux et ça monte vite.
21: Ouais.
4: Bon, le truc positif, vous avez remarqué, à chaque fois j'essaie de trouver un truc positif, ouais. On va essayer ensemble. Le truc positif au moins c'est que vous vous dites les choses.
18: Oui, super, c'est ça 10 fois
4: non, par mais jour. Le pire c'est quand tu gardes pour toi et que l'accès, c'est que l'abcès.
18: Oui, mais tu peux parler normalement aussi, tu vois.
4: Oui, mais t'es énervé.
18: Ouais, mais bon, tu fais quand même.
12: Bon, là, on est quand même pas des animaux.
4: Exactement, c'est vrai.
22: Exactement, Romano.
4: Non, mais toi, par exemple, Romano, toi et Cariol, vous dites carrément les choses et ça se passe bien au final.
12: Ouais, oui, non, bah nous, ouais, des fois, on peut s'insulter fort. Ouais.
4: Voilà, mais bon, au final, vous êtes toujours ensemble.
12: Ouais, bon, après, c'est
4: je
12: pas.
4: Parce que c'est mieux, moi, de
12: Non, mais c'est pas continuellement. Oui, si, voilà. Genre, 3 fois par jour, elle me traite de connard et je la traite de connasse, bon.
18: C'est compliqué.
12: Ouais, la relation, elle a quand même un problème, mais tu
18: non,
12: vois.
18: Il y a une tension.
12: Bon, des fois, ouais, s'il peut y avoir une engueulade, tu vois.
4: Je pense que c'est mieux de dire les choses. Après, moi, je déteste ces engueulades, je trouve que ça me.
12: Oui,
4: bah,
12: non, mais
18: tu peux dire les choses, mais bien, tu vois.
12: Tu connais des gens qui vont dire j'adore m'engueuler.
18: Oui.
22: Non, mais il y en a qui le disent pas.
18: Il y a des gens qui
22: mais j'ai l'impression qu'il y en a qui aiment bien vivre dans le conflit.
12: Ah non, ouais, c'est cassé.
4: Il y a des couples qui sont comme ça. Hein,
12: c'est
4: ouais, non,
12: c'est cassé. Oui.
4: Bon, donc on en est. Ah, il parle mal, il vit comme un célibataire. Qu'est-ce que t'as noté d'autre?
21: Il aime trop regarder les autres meufs.
4: Ouais, mais bon, on a des yeux, ça.
21: Bah, c'est exactement ce qu'il a dit. C'est vraiment la phrase type du mec. Il m'a dit non, mais j'ai des yeux. Et j'ai cramé les messages qu'il a envoyé à son pote. Il était chez le coiffeur. Il a dit t'es mal la meuf avec le jogging gris.
4: Mais c'est pas grave, ça. Enfin, c'est pas grave.
18: Non, mais c'est pas grave, mais à partir du moment où tu t'es fait tromper, forcément, tu.
21: Ouais, non, mais que
18: tu sers plus, tu vois.
12: Ouais. Non, mais puis regarder, tu vois. Mais
4: moi, après. Cariol, elle dit, surtout à Romano, tu vois, je reprends ton exemple de couple, et c'est parce que c'est un couple qui est dur. Elle dit parfois, il a les yeux qui sortent de ses lunettes.
12: Oui, non, mais. Ouais, bah ouais, j'ai les yeux. C'est comme dans les dessins animés, tu sais, monter sur un sort. Non, mais après, il y a regarder. C'est vrai qu'en fait, quand il pense, t'es à côté, c'est quand même un manque de respect pour la personne avec qui t'es, tu vois.
22: Ouais,
12: si tu regardes
18: un œil, quoi.
12: Si tu jettes un œil vite fait, si tu.
4: Il faut le récupérer après.
12: Non, mais si tu fixes une meuf et compagnie, genre en mode la meuf, putain, je me la ferai trop. Tu sais, pour la meuf qui est à côté, même dans le sens inverse, t'es avec ta meuf, elle me regarde par exemple 10 foules.
4: Et pourquoi
12: elle te regarde, genre, putain, ouais, lui, j'aimerais trop qu'elle baise avec. Ah, ça fait manque de respect à la mort.
4: Et pourquoi Cariol nous dit que t'as les yeux qui sortent des lunettes?
12: Bah, parce que des fois, tu sais, j'ai un œil, mais elle a l'impression que je fixe la meuf pendant 10 minutes.
4: Bon. Ah, ouais. Donc, il regarde trop les autres meufs, ok?
18: En plus, il envoie des messages à ses potes, vas-y.
4: Bah oui, pour
21: dire. En plus, oui, en plus.
4: Bon, qu'il a pas déjà fait ça.
22: Envoyer comme ça.
4: Non mais pas envoyer un message, mais dire à un pote, ah t'as vu elle comme.
22: Ah, ouais, bah, mais là ce qui est pas classe, c'est que toi tu l'as entendu, c'est devant toi.
18: Ouais,
22: je te comprends sur le coup là.
12: Non mais c'est ça, tu vois, genre à la limite, je sais pas, tu vas boire un coup avec un pote, il y a une meuf, elle est bonne, tu le dis, ta meuf elle est pas là. Mais t'envoies le SMS, il y a une trace, c'est vrai que ça se fait moyen quoi.
21: T'es même pas là, il a envoyé.
12: Oui mais d'accord, mais le message, il est pas super fin de. Ouais moi.
18: Ouais, ça veut dire qu'il a des visions sur un autre cul quoi. C'est pas super.
21: T'as vu?
18: Bah si. Il est en train de râler derrière lui, c'est ça.
4: Donc en gros, il faut qu'il soit plus discret, Benjamin. Tu peux continuer, mais faut pas te faire choper, en gros.
21: Non, pas de message
4: à
21: son pote, quoi.
4: Bon, on en est à 3 reproches dans ta liste. Il y en a d'autres?
21: Et après, c'est jaloux de mes certaines vidéos TikTok, vu que je suis sur TikTok, et jaloux de certaines vidéos.
4: Jaloux des vidéos, que tu postes, toi.
12: C'est quel genre de vidéo aussi?
21: C'est des TikTok basiques, mais en gros, ça va être. On voit mon torse, quoi. Enfin, il va être là, on va dire non, il faut faire
22: ton quoi,
21: torse.
22: Ton torse.
12: Non, mais c'est quoi, tu fais des vidéos topless?
21: Non, c'est.
12: Ouais, c'est vrai, c'était à poil sur TikTok, ouais.
18: Ouais, là, par contre, là, ouais.
21: Non.
18: T'as des décolletés?
21: Non, très basique, c'est les suites à zip là. Et si on commence à peine le dessus, monsieur, il faut supprimer la vidéo.
4: Ok.
18: Ah ouais.
4: Donc il est un peu jaloux. Très bien.
21: Jaloux alors qu'il trompe.
4: Qui t'a trompé, oui. Alors, ça c'était la liste. Donc bon, il y a 4 points sur la liste. On devrait pouvoir supporter ça.
18: Ouais.
12: Ouais, moi je trouve que c'est des gros points.
18: Ah
12: quand
18: ouais,
12: même.
18: Moi aussi. Hein.
4: On va passer maintenant à la liste de Benjamin. Benjamin, viens voir.
12: Parole à la défense.
4: Parole à la défense, exactement.
1: Ah, j'ai pas de grand chose, moi.
18: Tu vois,
4: déjà, un point positif pour toi, Benjamin. Tu ne reproches pas grand chose à Sarah. Ça veut dire que t'es un mec bien.
1: Non, juste pas l'histoire.
18: Non, c'est elle qui est bien.
22: Alors. Non, mais tu peux te défendre déjà sur les points qu'on t'a cités.
4: Non, déjà, c'est quoi que t'as noté?
22: Pas grand chose, apparemment.
1: Bah, déjà, comme elle dit, je vis comme un célibataire. Non, c'est parce que je travaille beaucoup. Si, je fais beaucoup de trucs, du coup, je suis jamais là.
12: Non, mais c'est-à-dire, tu fais quoi comme truc?
20: je monte des gardes, je suis pompier volontaire, donc je monte des gardes.
4: Ah ouais, d'accord, c'est bien d'être pompier.
18: Ouais, mais du quand coup, tu retrouves tes potes.
20: Je suis rarement là.
12: Non, mais pompier volontaire, attends, tu vas pas nous dire qu'il y a un feu toutes les 10 minutes.
20: Voilà. Non, c'est des gardes postés. Genre,
12: ah ok, d'accord, t'es à la caserne et t'attends une intervention. Ouais.
4: C'est ça.
12: Alors je pensais que t'avais le bip, tu sais, chez toi. Et,
20: Si, je l'ai aussi, seul dans ma ville, je l'ai.
12: Ah ok.
4: Mais t'as pas fait une liste avec des trucs que t'avais reproché à Sarah, t'as rien à lui reprocher.
22: Mais t'as dit, y'a pas grand chose.
20: Parfaite. Genre, par exemple, elle n'est jamais sortie. Hein. Genre, dès que je pars 10 minutes, hop, elle lui envoie un message pour que je rentre.
4: Ah, non, elle te laisse pas sortir. Très bien, je note. Pas sortir.
18: Elle est un peu parano, quoi.
4: Voilà.
18: Mais c'est logique.
4: Elle est parano. J'ai déjà deux points, tu vois. Continue.
20: Ouais, mais elle change trop d'avis. Genre, quand je pars, elle me dit bisous, tout ça tout à l'heure. Et à peine 10 minutes, suffit que j'ai un truc qui l'énerve. Bah, yes, c'est de ma faute et ça va pas. Il faut que je rentre parce que c'est ma faute.
4: D'accord, elle change trop d'avis, elle est complètement instable, très bien.
20: Bipolaire, allez.
4: Bipolaire, je
18: veux dire.
4: Bipolaire.
18: T'abuses pas.
4: Bipolaire instable, très bien, tu vois, on va remplir ta liste, t'inquiète pas. Benjamin, autre chose.
12: La cuisine, ça va?
20: Ouais, très bien, ça par contre, très bien.
4: Ah, très bien, la cuisine.
12: Ménage.
21: C'est très mignon.
20: Un peu trop gras, je trouve. Parce que j'ai pris beaucoup de poids avec
12: elle. Ah, c'est un peu trop gras, donc.
4: Alors, la cuisine est un peu grasse. Cuisine grasse. Énormément de reproches concernant Sarah, quand même.
12: Et le ménage, il est bien fait?
20: Ah, ça aussi, nickel, ouais.
12: Nickel.
4: Ménage bien fait.
21: C'est un peu trop propre, non, mais du coup, c'est un peu trop propre.
20: Ouais, parce que dès que je rentre à peine avec ma chaussure, faut que je nettoie derrière elle, derrière moi, parce que.
12: Ouais, donc elle est maniaque.
4: Ok, maniaque.
20: Un peu, ouais, un peu.
4: Maniaque, je note. Eh ben dis donc, c'est pas brillant, Sarah. On a quand même 1, 2, 3, 4, 5, 6 points. Bon, tiens, il y a des réactions. On a qui au téléphone? Il y a des auditeurs, des auditrices de Skyrock qui voulaient réagir pour vous. On a Lucas qui est en ligne en direct de, du 67. On est en Alsace. On a offert 1500 euros en Alsace, je crois.
12: Et voilà. Ah ben bravo les Alsaciens.
4: Eh ben oui. Oui, c'est vrai, on a offert 1500 euros en Alsace parce qu'on est trop généreux. On était à Ribouville. C'était en 68. Et on a offert 1500 euros à Nicolas. Bravo Nicolas. Qu'est-ce que t'as dit, Lucas?
22: Non, je parle. Lucas, il est au taf en même temps. Ouais.
4: Alors Lucas, mets-toi un endroit où t'entends bien. Tu voulais dire quoi par rapport à l'histoire de, notre couple, Sarah et Benjamin là?
5: Bah, c'était plus pour moi en fait. Moi, je voulais voir comment Sarah, elle avait réussi à surmonter ça en fait.
4: Ah, le trompage. Pourquoi t'as été trompé, toi?
5: Ouais, ouais. Après, c'était un peu compliqué parce que, en gros, ça faisait 2 ans qu'on essayait de faire un môme. Et genre, une ou deux semaines où j'ai appris qu'elle était enceinte, et ben, j'avais capté en fait qu'elle avait une liaison, tu vois.
4: Ah, donc quand t'as appris qu'elle était enceinte, t'as appris que t'étais cocu?
5: Ouais, une ou deux semaines après, ouais.
4: Horrible.
5: Bah, c'est la grosse question, quoi.
12: Ah, bah, tu m'étonnes que la question se pose, ouais.
4: Ça, c'est horrible, ça.
5: Parce que j'ai parlé à la gynéco et tout, tu vois, c'était compliqué, hein, c'était très très compliqué.
12: Ah, mais genre, à la gynéco, tu l'as expliqué, mais elle m'a trompé, je me demande s'il est à moi.
4: Tu as dit ça?
5: Ouais, voilà, clairement, c'était ça, hein.
12: Putain, t'as dit quoi, la meuf, elle devait être mal?
4: Ah ouais, elle devait être mal, ouais.
5: Et du coup, selon la date de conception, c'est le mien, mais bon,
4: T'as toujours un doute, le bébé, il est arrivé ou pas encore?
5: Ouais, il a 7 mois, là, ouais.
4: D'accord, et il te ressemble?
18: Il a quelle tête, ouais.
5: Il ressemble énormément à mon petit frère, donc ça me rassure un peu, tu vois.
4: Ouais, c'est vrai, quand il ressemble à quelqu'un qui était petit dans la famille.
12: Ouais, 7 mois. Ouais. C'est...
4: Si, Karim, on voit bien que ça
5: c'est
4: un
5: Romano,
4: gosse.
12: Parce que tu le sais, c'est-à-dire que tu lui mets un autre gosse dans les bras, tu l'as jamais vu, il va te dire c'est sa fille. Il n'y a aucune.
4: Si tu fais un bébé.
12: Les traits, ils ne sont pas encore vraiment. C'est pas vraiment affirmé, quoi, le
18: c'est
12: truc.
4: Je pense que si tu fais un gosse, Romano, je le reconnaîtrais.
12: Bah non, mais je ne peux pas en faire.
4: Il sera peut-être chauve. c'est beau, il chauve.
12: En tout cas, tu as beaucoup d'humour en disant qu'il sera moche. J'aimerais bien avoir la gueule du tien, tiens. Moi, je serais que le mien, il sera de moi.
4: On ne sait jamais, ça. On ne sait jamais.
5: Cédric.
4: Et toi, t'es resté. Donc, t'es resté avec ta meuf, toi?
5: Ouais, bah oui, parce qu'on venait d'acheter et tout. Donc,
4: Mais t'es resté, je vais dire des raisons matérielles. Alors, je mets le gosse dedans, mais même si c'est pas du, matériel, en fait, mais t'es resté que pour ça.
5: Ouais, voilà.
12: Bah, enfin, test de paternité, tu seras fixé comme ça.
5: Après, c'est pas si simple que ça, tu vois.
12: Bah, si, c'est simple, tu lui prends des cheveux.
5: Non, c'est pas simple.
18: Mais non, mais tu peux le faire juste.
12: Tu le fais pas en France, en fait. Oui, en France, c'est compliqué.
5: Tu sais que c'est interdit.
18: Non mais on s'en fout, qu'on soit interdit, au moins toi tu le sauras.
12: Non mais c'est interdit, mais tu s'en bats les couilles, c'est ton gosse.
4: Moi même si c'était interdit, moi je le ferais.
12: Non mais c'est interdit, mais qui va venir te faire chier, personne ne le saura, tu vois.
4: Qui c'est qui le ferait, donc Romano, tu le ferais?
22: Ah ouais, toute ta vie tu vas avoir ce truc là en tête.
12: Déjà, je veux dire, avant même la naissance, le kit, je l'aurais déjà reçu chez moi. Le jour de la naissance, je faisais le prélèvement pour...
4: Moins en moins bien, il est en train de branler un stylo.
18: Ah putain.
4: Tu es complètement malade.
18: Ça rappelle,
22: je pense qu'il va finir par éjaculer ce stylo.
4: Mais tu sais, Lucas, ça va t'enlever un poids en plus. Hein.
2: Ouais, non, c'est sûr que là, c'est un truc que j'y pense tout le temps, tu vois. Parce que le môme, moi, je suis quelqu'un de très paternel, tu vois. J'ai déjà un premier môme d'une première relation qui va avoir 11 ans.
4: Ouais.
2: Et je suis quelqu'un de très famille. Et c'est vrai que là, maintenant, de me dire tout le temps que c'est peut-être pas le mien, c'est con.
18: Achète
12: un kit, tu commandes un kit en Allemagne ou en Espagne, ouais. Ils sont fiables.
18: Ouais, je suis d'accord avec Romano.
12: Ça va te coûter un billet, mais au moins tu sauras, tu vois.
2: Ça, je m'en bats les couilles, tu vois. Je veux dire, ça, de ce côté-là, je m'en bats les couilles.
12: Mais tu t'en bats les couilles de quoi? C'est complètement incohérent.
4: Non, mais c'est pas ça qu'il a dit. Pourquoi tu t'en bats les couilles, redis pour.
2: Non, je m'en bats les couilles de lâcher un billet.
12: Voilà. Ah, bah donc voilà, donc fais-le, commande-le, tu vois. Commande sur internet.
2: Si je le fais réglo et que je passe avec l'avocat et le juge,

0: Pat, Patrice, salut. Patrick.
1: Pat, tout court.
0: Ah, tu préfères Pat,
2: c'est Pat.
3: Okay. C'est Pat.
1: Oui, c'est un pseudo.
3: C'est ouais. Patou.
0: Ah, c'est un pseudo. Ah, d'accord, t'as pris un pseudo pour passer à l'antenne, d'accord. Très bien. Explique-nous un petit peu pourquoi tu nous appelles. Parce que tu te poses des questions sur ta sexualité. Si vous posez des questions vous aussi, n'hésitez pas à nous dire. Hein.
1: Oui, en fait, je suis hétéro.
0: Oui, donc ça veut dire que tu préfères les filles.
2: Ok, ouais.
1: Oui, j'ai. Je suis resté plusieurs temps avec la mère de mon fils et tout. J'ai eu des relations avec des filles et tout.
0: D'accord. T'as jamais eu envie de faire un truc avec un garçon?
1: Bah, justement, le truc que j'aime avec les garçons, c'est juste les sucer et avaler, quoi. C'est tout.
0: Ah oui, quand même.
4: Ah, c'est juste.
2: C'est tout. Hétéro.
0: C'est déjà pas mal.
4: C'est juste.
2: Un léger détail.
4: Effectivement, quand t'es hétéro, t'as pas trop envie de sucer une bite, oui, ça c'est sûr. Bon.
0: Mais t'as déjà eu des rapports avec des garçons, alors?
1: Ouais, mais que ça, je me fais pas...
0: Que sucer et que avaler.
3: Oh, c'est déjà pas mal, là.
2: Hétéro curieux,
0: c'est pas mal. Oui, t'es très curieux.
2: Très, très curieux, ouais.
0: La première relation, la première fois que t'as fait l'amour avec une fille, t'avais quel âge?
1: Je sais pas, 21 ans.
0: 21 ans. Et la première fois que t'as fait l'amour...
1: C'était avec une prostituée, en plus.
0: Donc, 21 ans, une prostituée. Fais gaffe, Cédric, t'as vu où ça mène.
2: Hein. Ouais.
0: Donc, 21 ans, une meuf prostituée. Donc, première relation avec des filles. Et le premier mec que t'as sucé, c'était à quel âge?
1: Oh, il y a pas longtemps, il y a 4 ans, à peu près.
0: Ah ouais, et t'as quel âge là toi, Pat?
1: 40.
0: Ah, t'as 40 ans, donc à 36 ans, t'as sucé ta première bite.
4: Et t'en as sucé combien?
0: Attends, mais surtout, comment t'as fait, Marie, tout de suite? Parce que moi, j'en ai sucé un paquet. Hein. Ce que tu dis, j'en suis à 17 292.
4: Non, mais parce que plusieurs mecs, tu vois, je voulais savoir combien de mecs
0: il avait. Mais non, mais pourquoi ça t'a pris. Après, pourquoi pas? Hein, pas mourir idiot si t'as envie. Hein. Pourquoi à 36 ans, tu dis. Ou qu'est-ce qui t'a amené à te retrouver dans la situation de sucer une bite?
1: J'ai commencé à aller dans des clubs libertins et tout, et.
2: Ah ouais?
4: Mais c'est quoi ce que t'aimes? C'est la soumission?
3: Ou c'est la bite dans la bouche, tout simplement, peut-être?
4: Bah non, mais c'est à dire, je sais pas.
0: La soumission, tu te sens soumise, Marie, quand tu suces?
4: Mais non, je me sens pas forcément soumise, mais lui, dans son cas, je suis en train de chercher, tu vois.
3: Bah, il est peut-être. T'aimes bien sucer de la bite? Bah, lui, pareil.
0: Bah oui, Marie.
4: Oui, d'accord.
1: Tu sais quoi?
3: Ouais, t'aimes sucer, tout simplement, il n'y a pas de.
2: Ouais, mais sucer.
0: Mais comment ça s'est passé dans le club, pour revenir au début, là, pour éviter de partir dans tous les sens? Dans le club, pour que tu te dises, parce que bon, tu peux aller dans un club échangiste, il y en a plein qui y sont allés.
4: Oui.
0: Qui sont, enfin, qui étaient hétéros, enfin, qui sont hétéros et qui sont pas forcément mis à sucer un mec. Comment ça s'est passé, toi?
1: Ouais, moi, quand je vais dans les clubs, c'est surtout pour coucher avec des filles, mais.
0: Oui, mais comment, après, comment tu t'es retrouvé à sucer un mec?
1: Parce que j'avais envie, ça m'excitait.
0: D'accord.
3: Mais c'est quoi? C'est le mec qui t'a proposé? Comment ça s'est goupillé, l'histoire?
0: Goupillé, c'est ça.
1: Ah, souvent, il propose, oui, les mecs, oui.
3: Mais c'était quoi?
0: Le mec vient te voir, il dit, tu voudrais pas me sucer la bite?
1: Oui, des fois, il dit ça. Parce qu'il y a côté gay et côté hétéro. Donc, on peut aller où on veut, quoi.
0: Ah, d'accord. Deux salles, deux ambiances.
2: Ça, t'es au milieu.
3: C'est quoi? Parce que ce soir-là, t'arrivais pas à niquer une meuf, donc tu t'es dit, bon, bah.
1: Oui. Oui, c'est vrai, en plus, ouais.
3: Ouais. Quitte à pas repartir la bouche vide.
1: Ouais, c'est ça.
3: On dit les mains vides, mais bon, dans ton cas, la bouche vide. Et le mec, il a dit, ouais, tiens, tu veux pas me sucer la bite? Et toi, tu t'es dit, bah tiens, bah écoute, pourquoi pas?
2: Tu vois, puis je vais avaler aussi. Hop.
0: Non, mais bon, pourquoi pas?
3: T'as avalé le premier soir?
1: Par contre, avaler, ça fait longtemps que je le fais, que depuis cet année, on va dire.
2: Ah, d'accord.
0: Ah, ouais, d'accord. Donc, ça, c'était. Ouais, c'est arrivé après. Donc, tu suçais les mecs, tu les faisais jouir. Et
1: des fois, ils me finissaient dans la bouche. Et maintenant,
0: ils finissent dans la bouche, ok.
3: Et pourquoi l'envie d'avaler comme ça?
4: C'est tellement bon, gros bédo.
3: Ah oui, bah, ouais, ça t'excite, mais c'est pas le goût qui te plaît particulièrement.
2: Le goût.
4: Non, mais c'est pas le goût.
1: Ça a pas trop de goût, hein. Ça dépend des mecs.
3: Et là, t'en es où, là?
1: Tu suces souvent, hein.
3: Tu suces souvent?
1: Là, en ce moment, oui. Là, j'ai trop envie en ce moment, j'arrête pas là.
0: Et t'as des relations avec des filles? T'as des relations avec des filles actuellement?
2: C'est bon, ça.
0: Actuellement, tu sors avec des meufs ou ta vie?
1: Non, je fais des. Non, j'ai personne. Je fais dans les clubs pendant.
4: Et c'est
1: temps.
4: Toujours des mecs différents, du coup?
1: Oui, c'est ça.
2: Et si on te dit, tu préfères, là, maintenant ce soir, sucer une bite et avaler ou aller coucher avec une meuf?
3: Oh, sucer une bite et avaler.
0: Ben, c'est pas pour toi la question,
2: pardon.
0: Cédric.
2: Ah, Cédric, c'est moi. Je te regardais pas.
3: Je me permets d'intervenir.
1: Ça dépend des envies du moment,
2: mais là ce soir là tu préférais quoi?
1: Avaler, oui.
0: Ah ouais, donc c'est marrant parce que t'as eu toute ta vie, enfin une grosse partie de ta vie où tu étais qu'avec des filles, et puis là depuis 4 ans, donc tu as découvert ça avec les garçons, et là t'aurais plus tendance à aller vers des garçons plutôt qu'avec les filles.
1: Ouais,
0: et ça te je sais pas, tu te dis c'est chelou, je suis bizarre ou
1: non, pas du tout.
0: Bon, bah t'as raison. Hein.
4: Non, pas du tout.
1: Je voulais juste savoir.
0: C'est ce que j'allais te dire. Si t'as envie de sucer, bah profite-en, on a plus de vie. Hein.
3: Là, en ce moment, là,

0: quand tu dis que tu suces beaucoup, c'est-à-dire que par exemple.
1: C'était un club là aujourd'hui.
0: Ah, aujourd'hui.
1: Donc, cet après-midi.
0: Donc là, tu as les dents blanches là.
2: Non, mais surtout, je sais pas, ça vous fait pas bizarre qu'ils sucent à la chaîne sans capote.
3: Si, c'est pas bien.
1: Ah ouais, je fais 100 à chaque fois.
0: Oui, pour avaler.
3: Quand tu connais pas les mecs, vaut mieux.
2: Quand tu connais, tu peux avoir des soucis. Alors, quand
0: non, mais bon, c'est vrai que Marie, t'as pas tort.
3: Mais on a rien à raison, mais j'étais pas focalisé là-dessus. Mais c'est vrai, la raison, Marie.
0: Oui, non, mais t'as pas tort.
1: J'ai pas avalé aujourd'hui.
3: Oui, même.
2: Mais enfin, quand même, tu vois, c'est une petite coupure, un truc.
0: Oui, non, mais Marie, tu vas pas nous faire croire que t'as jamais des mecs que tu rencontres comme ça, t'as pas sucé sans capote, tu vois.
2: Non, mais on parle de moi, là.
0: Oui, non, mais d'accord.
2: Moi, j'enchaîne pas des jets de mecs que je connais pas.
3: Oui, tu lui jettes la pierre et une pierre, ça fait mal.
2: Mais je jette pas la pierre, ça fait très mal. Je lui dis simplement que c'est
3: dangereux. Non, mais t'as raison.
0: Oui, non, mais en soi, t'as raison. Mais après, honnêtement, qui ne l'a pas fait, quoi.
3: Ah, moi, j'ai jamais sucé.
0: Non, mais par exemple, moi, franchement.
4: Ouais, sucé par une meuf.
0: Rarement, la meuf, elle m'a sucé qu'une capote, tu vois.
3: Donc, il vaut mieux mettre.
0: Non, mais bien sûr qu'il vaut mieux en mettre.
3: Nan nous dit on peut attraper le HIV et puis d'autres.
0: Oui, non, mais bien sûr,
3: aussi,
0: bien sûr.
3: Donc, tiens, il y a Esteban qui nous dit, on va t'appeler Esteban, qui nous dit, moi, il y a un ami qui m'a proposé ça à une soirée. Bon, en tout cas, ce qui est bien, c'est que t'as découvert un truc et puis tu le vis plutôt bien, parce que le truc qui aurait été relou, c'est de te dire.
1: Ah oui.
3: Je le fais. Et oui, Médeline, tu en assumes. Ce qui est bien, c'est d'assumer ce que tu fais, puis de. T'en parles aux gens autour de toi ou c'est vraiment un truc.
1: Non.
3: C'est vraiment un truc
2: enfin,
3: de secret.
2: En même temps, tu dis rarement ça à tout le monde.
3: Non, mais tu peux avoir des potes.
2: Alors, j'ai sucé 4 bites la semaine dernière.
3: Si t'as des bons potes, tu peux leur dire.
1: Aujourd'hui, au club, j'en ai sucé beaucoup. Hein.
3: Combien t'en as sucé?
1: Je sais pas, 7 ou 8, je dirais.
2: Hein?
3: Mais 7 ou 8 mecs comme ça?
0: Mais t'as pas les lèvres gercées?
2: T'as pas les lèvres gercées.
3: Non, évidemment.
2: Mais tu te mets comment? Genre, t'es à genoux et.
1: Ils ont pas fini dans la bouche, par contre.
3: Ouais, tu disais que t'avais pas avalé aujourd'hui.
2: Mais genre, tu te mets comment? T'es à genoux et les mecs ils s'enchaînent?
1: Oui, c'est ça.
3: Ah ouais? Mais t'as pas mal aux genoux?
2: Non, mais non, t'as pas mal à la mâchoire.
3: Ouais. La mâchoire plus, oui, c'est sûr.
2: Ouais. Les genoux,
1: c'est. En plus, aux genoux, ouais.
0: À force d'être sur les genoux, j'ai de la corne.
1: C'est... Oui, mais exactement, j'ai vu que j'en avais là.
0: Ouais, j'ai de la corne aux genoux tellement je suis sage.
2: Et c'est vrai en plus.
3: Il y a Lucie Belle qui nous laisse un message. Salut Lucie Belle, elle a 22 ans. Elle nous dit, moi, après une déception amoureuse, je me suis retourné un peu vers les filles. Et puis là, je retourne vers les garçons. Je sais pas trop où j'en suis. Merci Lucie Belle. Bah, l'essentiel est que tu sois heureuse. Hein.
0: Mais
3: ou avec des filles ou avec des garçons. Hein.
0: Mais t'as jamais eu envie d'aller plus loin avec un mec, je sais pas, de te faire enculer ou d'enculer.
1: Non.
0: Pourquoi
1: non,
0: mais bon, non. Tu pourrais.
3: Ouais, pourquoi?
1: Non, ça m'intéresse pas. Hein.
3: Ouais,
2: c'est vraiment c'est pour ça que je parlais de soumission.
1: C'est vraiment le succès qui m'intéresse, quoi.
3: Et il y a 4 ans, il s'est passé quoi dans ta vie? T'as eu une déception amoureuse avec ta chérie?
1: Oui, avec la mère de mon fils, ouais.
3: D'accord.
1: On s'est séparés, donc.
3: Et tu serais gêné si ton fils il apprenait que tu faisais ça? Oui, j'imagine.
1: Oui.
2: Ah,
1: faut pas, là.
3: Tu serais gêné d'apprendre que votre père il suce?
5: Ah, bah ouais, gros,
0: t'imagines.
5: Je
0: serais gêné
5: d'apprendre que ton père il suce des bites.
0: Mais moi, j'ai pas envie. Même pas sucer ou quoi, sa sexualité, je veux pas savoir ce qu'il fait en fait. Bon, bah les couilles. D'ailleurs, ma mère, pareil d'ailleurs.
3: Il y a Alex qui nous dit que lui, il s'est fait sucer une fois par un pote dans les chiottes de la fac. Et j'ai pu réessayer depuis, je me dégoûtais. Et toi, tu vois, t'as moins bien assumé que ce que nous dit.
0: Ouais, ou alors
2: c'est ça qu'il a pas aimé.
0: Ou alors t'as pas aimé, ouais.
2: C'est ça.
3: Il s'en passe des choses dans les chiottes de la fac, dites donc.
0: Ouais.
2: Justement.
0: Oh là, je vais aller à la fac.
4: Oh non, ça va aller.
3: Ah, si t'en suces, si t'en suces 6, 7 dans l'après-midi.
0: Non, mais même dans le club, ils disent rien que tu suces comme ça, sans capote. Parce qu'en général, dans les.
1: Ah non, on fait ce qu'on veut, hein, c'est nous.
0: Ouais, mais normalement, dans les clubs, tu sais, ils font gaffe, quoi. Parce que le truc, ils ont pas envie de devenir. Tu sais, un cluster à maladie, quoi, tu vois. Bah ouais. Ce que je veux dire, c'est que.
1: Ils font ça, il y a pas comment.
0: Ouais, non, mais bon, c'est pas.
3: Ouais, non, mais justement, raison de plus, hein.
0: Non mais fais gaffe, ouais, parce qu'en fait tu suces des mecs.
3: Tu les connais pas.
0: Ouais, tu les connais nulle part. Qui te dit que le mec il y en a pas qui a une maladie ou un truc, tu vois?
1: Ouais, je fais attention que ce soit bien propre. Hein.
0: Oui, mais ça,
2: ouais,
0: bon,
2: non, mais ça n'a rien à voir.
0: Le mec il peut être bien propre, mais tu sais, il peut avoir une maladie, quoi.
2: Ouais, et ne pas le savoir en plus.
3: Ah, c'est marrant, je vous lisais le message. Il y a Marie aussi qui nous envoie un message sur l'appli Skyrock. Elle aussi, après une déception amoureuse, elle est tombée amoureuse de sa meilleure amie. On est restés 2 ans ensemble, et là je suis retournée avec un mec. Je sais pas trop ce que je suis. Bah Marie, t'es une fille.
0: Oui.
3: Voilà, t'es une fille qui a des
2: relations. Attends, l'étiquette.
3: Ouais, qui a des relations avec des filles, parfois avec des gars.
2: Non, mais c'est ça. Ouais, t'as testé et puis.
3: Esteban de Macon.
6: Ouais, je suis là.
3: Esteban, 24 ans et bourguignon.
0: Oh, c'est
3: Esteban.
0: Bourguignon.
3: Et bourguignon.
6: Eh ouais, je suis né à Autun comme Romano.
3: Bah,
0: grande ville.
3: Ah, vous connaissez peut-être.
6: Ah, je pense pas.
3: Non.
6: Pas le même âge.
3: Tu connais la gothique?
0: Je suis beaucoup plus jeune.
2: On n'a pas le même âge.
3: Oui, Romano, tu as 21 ans, il en a 24.
0: Ah bah voilà.
3: Beaucoup plus jeune, c'est un peu la même.
0: Ouais, on est de la même génération, quoi.
3: Tu connais pas la gothique?
6: Ah, ça me dit rien.
3: Ah, dommage.
0: Non, bah,
3: dommage,
0: tu t'auras pas grand chose.
3: T'aurais pu nous raconter des choses. Non, mais c'est vrai, t'aurais pu nous raconter des trucs.
0: Ah. Bon.
3: Donc si vous venez d'arriver, on a Pat au téléphone.
2: Ah bah oui, oui, c'est peut-être pas le.
3: Toi, t'as eu une vie avec une femme. T'as même un enfant, d'après ce que tu nous as dit, c'est ça. Hein.
7: Oui, c'est ça.
3: Et donc une vie hétérosexuelle jusqu'à il y a 4 ans. Et il y a 4 ans, bah tu t'es retrouvé en club échangiste. Et puis il y a un mec qui t'a proposé de le sucer, t'as commencé. Et depuis, tu peux plus t'arrêter. Et cet après-midi, tu nous as dit que t'as sucé 6-7 mecs, c'est ça?
7: Ouais,
3: 8.
7: C'est ça.
3: 8?
7: Ouais, à peu près, ouais.
3: Ah putain, c'est où?
0: Non, mais c'est où? Non, mais moi, je trouve.
3: Il y a des trucs l'après-midi comme ça, tu te pointes et.
0: Ah, il y a des clubs ouverts l'après-midi.
2: Ah,
0: ouais,
2: manifestement.
7: Ouais, c'est ouvert l'après-midi.
0: Il y a des trucs qui vous ouvrent
4: à. After work.
0: Midi... Non, même pas, c'est midi 13h, tu vois. Ah, les clubs, ils sont ouverts toute la journée,
7: 14h-20h.
3: En fait. 14h-20h.
0: Ouais, et puis après, des fois, c'est continu le soir. Non, mais moi, ce que je trouve ouf, c'est que le club, il tolère ce genre de comportement, tu vois.
2: Ouais, c'est ça.
0: Parce que.
7: Ouais, ils surveillent pas les gérants, donc.
0: Ouais, mais tu vois, c'est pas normal. C'est, ils mettent quand même des gens en danger, tu vois.
3: Mais c'est des mecs.
0: T'as, si t'as un mec qui est plein de maladies, qui vient là-dedans, ouais, le mec, il donne sa maladie à tout le monde, quoi.
3: Bah ouais. Mais toi, comment ça se passe, toi? T'arrives dans le club, il y a des mecs, c'est comment vous êtes.
0: Vous êtes habillé ou à poil?
3: Il y a de la musique, ouais, vous êtes à poil.
7: On a une serviette autour.
3: Ah, vous êtes à poil.
0: Mais c'est quoi c'est
3: Sauna?
0: Ouais, Sauna, club.
7: Oui, Sauna, ouais.
3: Ah,
7: ouais.
3: D'accord, donc c'est un Sauna.
0: Ça va être propre là-dedans.
3: Et c'est des mecs.
0: Non, mais je suis désolé. Pas faire le rabat-joie, mais moi, je trouve. Moi, les patrons, pour moi, c'est inconscient de faire ça, tu vois.
2: Ouais, je suis d'accord.
0: De laisser le truc comme ça.
3: Et les mecs qui viennent, c'est des gens de tous les âges?
7: Oui, c'est ça, ouais, il y a tous les âges, ouais.
3: Et toi, tu suces
7: Oui, n'importe qui, ouais.
3: Ah ouais, il suffit que le mec ait une bite, toi, ça t'excite et tu suces.
2: Et t'as pas de préférence?
7: Ah non.
3: Guigui, t'as
2: des préférences?
7: Plutôt les grosses, quand même.
0: Les grosses bites? Ah oui, bah oui.
4: Non, mais ouais, c'est ouf que. Ouais, il n'y a aucune sélection, quoi. C'est vraiment open bar, quoi. Ça fait plaisir.
3: C'est open bouche.
7: Ah ouais, bah ouais.
4: C'est pas open bouche.
3: Oui, c'est open bouche.
2: Et tu fais des gorges profondes?
4: Guigui, belle adresse.
7: Oui.
3: Qu'est-ce qu'il y a, Marie?
2: Oui, il est fait.
3: Ah, tu fais les gorges profondes, d'accord.
0: Moi aussi.
7: Oui.
2: Oui, mais c'est pas la question pour moi, là.
3: Non, mais c'est intéressant.
0: C'est bien d'apporter ton témoignage.
3: Bah oui, oui. Vous pouvez tous réagir, vous pouvez tous nous appeler, allez-y. Et donc, il y a pas mal de messages. Je vous ai dit des messages de filles tout à l'heure, mais il y a également des messages de garçons qui ont eu des périodes pendant lesquelles ils sont allés voir des mecs. Je salue Denis, là, sur l'appli de Nice. Puisque tu as deux N, un I, un S, 23 ans, qui lui aussi a eu une période où il allait voir des mecs. Maintenant, je suis avec ma chérie, mais je ne l'ai jamais dit. Ah, tu l'as jamais dit à ta chérie que tu étais allé voir des mecs?
2: Ouais, bon, en même temps, ouais, tu n'es pas obligé de tout raconter. Hein.
3: C'était ton petit fantasme.
0: Voilà.
3: Comment tu le prendrais, Marie, si ton mec il te disait que de temps en temps, il va sucer des
0: mecs? Mais son mec, Patrick?
3: Oui, bien sûr, mais Patrick, comme ça, il
4: est pâte.
2: Non, mais déjà, je le supporterais pas parce que c'est de la tromperie. Quoi qu'il arrive, que ce soit un mec ou une nana, je supporterais pas. Mais je vous avais raconté déjà que j'avais eu un mec qui avait essayé un truc dans un sauna gay.
3: Non, tu nous as pas dit ça.
2: Bah, si, je vous avais raconté.
0: C'était le mec au chapeau, là?
2: Oui.
0: Ah, essayé si, un truc. Avez...
3: Ah, mais lui, de toute façon, sexuellement, le mec, il cherchait. Il se prenait des gros trucs dans le huc. Il avait pas sucé un mec ou je sais pas quoi.
2: Bah, c'est ça, qu'il avait essayé dans un sauna gay.
3: Ah, il cherchait un peu sexuellement.
2: Bah, il avait essayé, mais il avait pas aimé, tu vois.
3: Oh, bah oui.
2: Donc, bon, il avait essayé, voilà.
3: Bah, il a sucé jusqu'au bout quand même. Et toi, ça.
2: Ah non, mais ça, j'ai pas demandé, tu sais.
0: Pour être sûr, tu as vraiment pas aimé.
3: Bah, autant essayer jusqu'au bout, oui. Tu commences, tu finis le travail.
2: Non, mais bon, après qu'il ait testé, tu vois, ça me dérangeait pas.
3: Ça n'a pas dérangé, toi.
2: Bah, mais en revanche, si il allait sucer des bites alors que j'étais avec lui, non, là, par contre, j'aurais pas du tout accepté.
3: Je sais pas, ça vous dérangerait, vous, que votre meuf ait eu des relations avec des filles avant?
0: Ah ouais, avant, non. Bah, écoute, mais.
4: Ouais, c'est pas ça,
0: elle me dit, ouais, t'es bouffé du chat cet après-midi.
3: Là, tu le prendrais moins bien.
0: Bah, bien sûr, c'est que t'es cocu, là, du coup.
2: Ah bah, non, mais c'est ça, on est d'accord. Donc, ça, c'est pas possible.
3: Et donc, Esteban, ça y est, on t'a retrouvé, Esteban.
2: Ah oui.
3: Toi, tu voulais réagir par rapport à ce que nous a dit Pat.
6: Ouais, c'est ça. Moi, je suis pas vraiment comme lui. Moi, je vais pas dans les clubs, je suce pas 15 bits non plus par jour.
3: Mais t'es hétéro à la base aussi, toi, Esteban?
6: Ouais, je pensais être hétéro.
3: D'accord.
4: Je pensais, ouais.
6: Ouais.
3: La première relation que t'as eue dans la vie, c'était avec une fille?
6: Ouais.
3: D'accord, t'avais quel âge quand t'as eu ta première relation sexe?
6: 17 ans, 18 ans, ouais.
3: Ok.
6: En gros, ouais, c'était il y a 2 ans, maintenant que j'avais 22 ans, en soirée, un mec gay, complètement gay, qui vient vers moi, qui me propose de me sucer.
3: Mm-hmm.
6: Et je me suis laissé.
4: Tout précoce, en fait.
0: Ah. Non, je crois savoir qui c'est, dis donc.
4: Non, du foot, du troupe, là, c'est pas
0: c'est
4: moi.
0: Lui.
8: Salut les filles!
4: Non, je suis pas gay, non.
3: Il est venu te voir comme ça, cash, et t'a dit ça te dira pas que je te suis.
6: Bah, on avait déjà bien bu, quoi, déjà la soirée, quoi.
3: Ah, d'accord, ok.
6: Je me suis laissé tenter, toujours j'ai trouvé ça cool, on s'est fait revu après peu de temps, après. Moi, après, je l'ai sucé, j'ai trouvé ça sympa aussi, et depuis, bah, j'aime bien de temps en temps.
0: Ah ouais. Sucer une petite bite, quoi.
4: Une petite bite, façon de parler, quoi.
6: Soirée, quand il y a le feeling qui est bien avec la personne.
0: Ah, mais juste tu suces.
3: Non, il a sucé, il s'est fait sucer aussi.
0: Ah, mais tu vas pas plus loin, pas de.
6: Ah, non, j'ai déjà essayé, mais.
0: De quoi? De te faire ou d'enculer?
6: Les deux.
0: Et les deux.
3: T'as pas aimé?
6: À la rigueur, prendre, ça allait, mais même comme ça, c'était pas.
3: Ouais, c'est pas le.
2: Ah, c'est pas ton truc.
3: Mais le mec, vous êtes allé où? Vous avez, il t'a sucé direct dans la boîte ou.
6: Ah, bah, c'était en soirée, on était en maison, donc un peu caché dans le jardin.
3: Ah, vous êtes allé dans le jardin et.
2: Ouais, mais c'est ça, en fait, tu cherches pas. En fait, c'est quand tu rencontres quelqu'un au feeling.
6: Ouais,
2: tu
6: ça, vas, ça, quoi. Ça s'est fait comme ça, quoi. Et ça se fait toujours un peu comme ça au feeling. Je fais pas chercher tout le temps sur les clubs ou sur les sites, quoi. C'est en soirée, si ça okay. passe, ça passe.
3: Et en parallèle, t'as une meuf ou pas?
6: Non, non, là, je suis célibataire depuis un bon moment en plus.
3: Et quand t'es pas célibataire, tu vas quand même te taper des petits délires comme ça?
6: Non.
3: Donc quand t'as une meuf, t'es fidèle à ta meuf?
6: Ouais, ouais.
3: Même si t'as une petite proposition d'une petite pipouille comme ça derrière un buisson, tout ça, non rien.
6: Ah, ça m'est pas arrivé en fait quand j'étais en couple, donc.
0: Mais t'avales toi?
6: Non.
0: Tu prends dans la bouche ou?
6: J'ai déjà essayé, j'ai pas kiffé.
3: Ouais. Et t'aimes bien qu'on avale?
6: Bon après moi ça me dérange pas qu'on avale pour moi.
3: Si ça lui fait plaisir.
0: C'est nourrissant.
3: Ah, tant qu'à faire.
2: C'est nourrissant. Et quand tu vas voir des films de cul par exemple, tu vas voir des films de cul avec des mecs ou qu'avec des nanas?
6: Oh, ça dépend, c'est un peu varié.
3: Ah d'accord, donc ça a déclenché un truc alors qu'avant tu le faisais pas.
6: Ouais, mais clairement.
3: Avant t'allais que sur des sites hétéros et là depuis que
0: tu vois des vidéos gays.
3: Depuis que le mec t'a sucé, tu vas faire un petit tour sur les sites gays.
6: Ouais, vite fait après c'est.
2: Et quand t'as une nana, tu lui avoues que t'as déjà été sucé par un mec ou que t'as déjà sucé un mec?
6: Ouais, clairement, ouais, bah je le dis ouvertement que je suis bi.
3: Ah ouais,
2: donc comme ça, oui.
3: Pour toi, ça y est, t'es bi.
2: C'est clair.
3: C'est pas faux, hein.
2: Bah oui.
3: Oui, c'est pas faux.
2: Ah oui, c'est
6: bah
2: ça.
6: Oui, moi, je pense que c'est ça. Hein.
2: Elles le prennent bien, les nanas.
6: En principe, oui.
0: Ouais. C'est marrant parce que Pat, tout à l'heure, lui, Laval, il disait que c'est hétéro. Ouais. Et toi, juste, tu te fais sucer, t'es bi.
3: Bah, non, mais au final.
0: Chacun son level,
3: tu sais. Oui, bon, au final, c'est toi qui as raison.
0: Oui, bien sûr.
3: À partir du moment où tu suces une bite, t'es.
2: Oui.
3: Ton côté hétérosexuel, on a pris un coup quand même.
2: Oui.
3: Un petit peu.
2: On est d'accord.
3: Oui, non, mais bon, après, c'est que des mots au final. Hein, ouais. Bon. Et le plan de rêve pour toi, c'est pas un plan à trois avec un mec et une meuf à la fois?
6: Ah, ça, j'aimerais bien essayer, mais j'ai jamais eu l'occasion.
0: Voilà, et sinon, une femme avec une bite.
3: Ah, ça, on n'avait pas parlé.
0: C'est encore un autre délire.
3: Voilà, bah tu devrais.
2: Ah, ouais, mais t'es serré.
0: Oh non.
2: T'as envie d'essayer?
6: Bon, ça me dérangerait pas.
3: Ouais, toi, en fait, t'as envie de t'amuser, toi, Esteban.
6: Ouais, c'est ça. Bah, en vrai, je m'en fous un peu de tout, genre, pas que ça passe.
3: On nous dit c'est pas Esteban, c'est Estebit, c'est le message de Roxane sur la fille Skyrock.
6: Bien vu.
3: Merci Roxane pour ce beau message. C'est bien les filles, vous avez de l'humour ce soir.
2: Bah ouais, apparemment.
3: Bon bah écoute, merci de ton témoignage. Il y a plusieurs messages qui nous disaient une fille ferait la même chose que Pat. Alors Pat, ouais, t'as sucé 6-8 bites aujourd'hui. Une fille ferait la même chose que Pat, on la traiterait de salope. C'est vrai, c'est une fille.
2: Ah mais c'est vrai, hein.
3: Alors que.
6: Ah oui.
0: Alors, bon, alors disons que Pat, il est encore là, t'es une salope, Pat.
6: Oui, je suis là, ouais.
0: Salope, Pat.
3: Ouais, une fille.
0: Ah, petite salope que
3: t'aimes. T'as déjà des copines qui ont fait ça, Marie?
2: De quoi?
3: Je sais pas si c'est 6 à 8 bits en soirée.
2: Bah, pas, en tout cas, pas à ma connaissance.
3: Ce serait le rêve pour toi ou pas?
2: Non, ça serait pas du tout le rêve.
3: Pourquoi? Alors,
2: ah ouais, pour moi? Ah mais moi quand je suis sur mon mec c'est lui que je désire. Ah non, pas du tout, alors je suis pas du tout dans ce délire moi.
3: Et vous les mecs, vous taperiez je sais pas 8 meufs dans une après-midi, est-ce que ce serait le rêve pour vous?
0: Ouais, oh, non, même pas, non.
4: Ah, oui, c'est trop là,
0: ouais. Ah ouais, c'est trop.
3: Allez, 6.
0: Ouais, ouais, putain, mais te font mal à la tête, elle parle trop.
4: Ouais, 4.
3: On te dit demain après-midi, tiens Guigui,
4: ouais.
3: Toi qui es un peu en galère, oui, là, ces temps-ci. On te dit demain après-midi, il y a 6 meufs qui veulent que tu les baises.
4: Ah, mais je vais craquer, je pourrais pas tenir, laisse tomber.
3: Non, mais tu serais content?
4: Ah, bah, je serais content dans l'idée, mais je sais que.
0: Au bout de la deuxième.
4: Je pourrais pas assumer, au bout de la première, je serais KO.
3: Au bout de la première, tu serais KO.
4: Non, mais je sais pas, mais non, mais t'as 8 meufs en même temps, moi je suis pas habitué à ça, moi, laisse tomber.
0: Non, mais viens les uns après les autres, tu vois.
4: Ouais, voilà, la chaîne.
0: T'as
4: je me suis demi-heure de récup, ça va.
2: Est-ce que quand tu suces, t'aimes bien qu'on te traite un petit peu? Parce que tout à l'heure.
3: Parce que moi, j'adore.
2: Non, mais quand Romano disait salope et tout ça, je me suis dit, est-ce que t'aimes bien?
7: Oui, il y en a qui me traitent de ça des fois.
3: Ah, il dit salope.
2: Et ça, t'aimes bien, donc c'est de la soumission totale.
0: Bah, de toute façon, tu peux pas répondre, t'as la bouche pleine, donc.
7: Non, ça va, y'a personne là.
2: On te prend la tête et tout, salope.
3: Ah, Marie,
7: j'aime pas trop qu'on me touche pendant que je fais, qu'on prenne la tête ou.
2: Ouais, tu préfères gérer.
7: Ouais, voilà, c'est ça.
2: Très bien.
3: Bon, écoute, pas de faire attention quand même.
7: Il n'y a pas à faire toucher par les mecs, de toute façon. Donc, c'est comment qui touche la vite et c'est tout.
3: D'accord. Ouais, tu veux avoir la gestion du truc, en fait.
7: Ouais.
3: Ok, Pat. Et Esteban, bah, merci du témoignage. Sympa d'avoir appelé, Esteban.
6: Ouais, pas de problème. Bonne soirée à vous.
3: On te fait une bise. Tu salues tout le monde à Mâcon.
6: Ouais, pas de problème.
3: En Bourgogne, dans le 71.
0: Eh ouais.
2: Eh ouais.
3: Chez Romano.
0: Bah, chez Griezmann aussi.
3: Chez Antoine Griezmann.
0: Il est de là-bas.
3: Et il y a Ben, oui Ben, faut pas t'oublier Ben, Ben de Tours.
8: Ouais.
3: Ouais. Alors Ben, merci de nous appeler. Qu'est-ce qui t'amène toi ce soir? On a parlé de plein de choses depuis 21h. De quoi tu veux nous parler, toi?
8: Pour Pat, du coup, j'étais un peu comme lui, j'étais hétéro avant. J'ai passé 15 ans avec une nana, j'ai aussi des enfants. Aujourd'hui, je suis gay, sauf que moi, j'ai pas sucé de la bite au kilomètre. Non, par contre, tu vois, moi, j'ai toujours fait gaffe dans mes rapports protégés. Bon, après, je me suis rarement fait sucer avec une capote, ça c'est clair, mais j'ai quand même réussi à choper des trucs, quoi. Enfin, un truc une fois.
3: T'as chopé quoi?
8: Un chlamydia, si je me souviens bien.
9: C'est un champignon, ça.
8: Non, c'est.
3: Ah, bravo, Marie.
8: Ouais.
3: Ah,
8: ouais.
3: C'est un champignon.
8: Non.
2: Ah, c'est pas un champignon?
8: Non, c'est une MST, une IST, je sais plus trop.
3: Et ça, fait quoi concrètement?
8: Eh ben, moi, j'avais pas de symptômes, justement. C'est ça le problème.
2: Mais souvent, les mecs, porteurs sans.
8: Ils s'en sont rendus compte un peu par hasard en cherchant autre chose et, le médecin me dit, ah ouais, mais en fait, t'as un truc là. Ah, merde. Et toi, j'ai toujours fait gaffe et.
3: C'est quoi le risque pour toi d'avoir ce truc là, Camilla? Chlamydia, pardon.
8: Non, j'ai cherché sur le net et c'est vrai qu'il y a des mecs qui avaient des trucs un peu dégueux, quoi. Genre des suintements à la bite. Enfin, c'était crado, quoi.
9: Fromage de bite et tout. Ouais.
3: J'adore. Ouais.
8: Moi, je sais pas qui me l'a refilé, ni quand, ni où, ni comment, quoi. Et clairement, c'était en me faisant sucer, c'est sûr et certain.
3: Ah ouais. Parce que t'avais jamais fait autre chose.
8: Alors si, mais des capotes qui craquent, tu vois. Mais derrière, je me suis fait tester.
9: Tu peux l'attraper par l'anus aussi.
2: Ouais, c'est une bactérie en fait.
9: Ah ouais.
3: En fait, tu peux l'attraper. Tu as beaucoup de bactéries dans l'anus, Cédric.
4: Toi. Non, ça va.
3: Énormément de bactéries.
4: Bah, c'est n'importe quoi.
9: C'est l'IST la plus répandue en Europe et en Amérique du Nord.
3: D'accord. Tu me disais que toi, t'avais eu une vie avec une femme. Maintenant, t'as pas dit je suis bi, t'as dit je suis gay. C'est-à-dire que t'as arrêté les femmes complètement.
8: Ouais.
3: Pourquoi?
8: Je sais pas.
3: Elles t'ont cassé les couilles.
2: T'es tombé amoureux?
8: Non, je sais pas. Toi, 34 ans à peu près, j'ai commencé à me poser des questions.
3: T'as quel âge, 38?
8: 38, ouais. Ouais,
3: c'est marrant, c'est comme Pat, lui, c'était.
8: Ouais, un peu ça, ouais.
3: C'est à peu près dans la même tranche d'âge. Ouais, boum.
8: Bah, en fait, on faisait plus grand chose, il se passait plus grand chose, mais
3: t'auras pu en trouver d'autres.
9: Ouais, c'est ça, oui.
8: Ouais, mais j'ai quand même mis 2-3 ans à admettre.
9: C'est le cap.
2: Mais avant, quand t'étais avec ta chérie, tu regardais des trucs homo? Enfin, ça t'attirait, ouais. Déjà, ouais, tu savais. Mais t'avais depuis, pas envie d'y aller, en fait.
3: Depuis que t'étais ado, t'avais envie d'essayer avec un mec? Ça te trottait dans la tête ou pas du tout?
8: Je pense que, bon, ado ou jeune adulte, tu vois, j'ai pas voulu le voir, en fait, parce que ça m'excitait, mais j'avais pas eu envie de passer le pas.
3: Mais tu regardais des trucs de, quand t'avais, 15, 16 ans, tu regardais des trucs de cul sur le net?
8: Ouais,
3: je veux dire.
8: Bah, les deux, en fait, les deux. Et puis après, toi, quand je me suis mis avec ma meuf, c'est un peu passé, quoi, et puis c'est revenu après.
3: D'accord.
9: Mais ta meuf, elle était très féminine ou un peu masculine?
8: Ah non, une femme.
3: Femme.
9: Non, mais pas femme, je parle pas une femme à bite, mais. Il y a des meufs,
3: Oh, vas-y, parle-en,
8: Elle était féminine.
9: Il y a des meufs, tu vois ce que je veux dire, des meufs, elles font un peu masculines, tu vois. Dans l'attitude, dans leur look, dans.
3: Et Damso qui dit, moi j'ai une ex, son père est devenu gay aussi comme ça du jour au lendemain.
2: Ouais, ça arrive. Et elle, ta chérie, elle avait pas remarqué?
8: Non.
2: Que tu... Ouais, il y avait rien, ouais.
3: Ok. Bah non. Oui, mais t'en avais plus envie quand t'étais avec ta chérie.
2: Oui, bah, de toute façon.
3: Ok. Bah écoute, merci du témoignage, Ben, pour l'histoire des chlamydia à Jordana, là.
2: C'est heureux.
3: Merci à toi. Et puis, bah écoute, t'as une vie de couple ou t'as des petits coups comme ça?
8: Ouais, des petits coups comme ça. Après, là, dernièrement, je suis avec quelqu'un, mais ouais.
3: T'as envie
8: après, j'aimerais
3: ou pas,
8: bien poser. Ouais, j'aimerais bien poser, ouais.
3: Avec un mec.
2: Et tu trouves comment, par les applis, j'imagine?
8: Bah ouais, parce que enfin, je suis pas à sortir milieu gay, c'est pas du tout mon délire.
3: Les
8: applis, il y a des mecs bizarres, franchement.
3: Ah bah, on les teste tous les vendredis, nous. Hein. Même sur les applis hétéros, hein, t'inquiète. Hein. Et les gens de ton entourage, ils sont au courant? Tu leur as dit que t'avais changé comme ça?
8: Ouais, alors pas trop la famille, mais les potes, ouais, il y en a pas mal qui le savent.
3: Ils ont réagi cool?
8: Tous, très bien.
3: Bon, bah, c'est vrai, pote, c'est bien.
8: Surpris en général, mais.
3: Si t'ont vu 15 ans avec une meuf et qu'ils te voient avec un mec après, ils doivent te dire, ouais, c'est bizarre.
8: Ouais, c'est ça.
3: Mais bon, pourquoi pas, hein, c'est bien. Bah écoute, c'est bien, t'as des vrais. Des
9: bons potos. L'essentiel, c'est heureux, d'être heureux, oui.
3: Ouais. Exactement, et heureux et épanoui.
2: C'est ça.
3: Et détendu du gland. Merci Ben, en tout cas, pour le témoignage. Et tiens, il y a une question d'Eden là, qui nous dit, est-ce que ta femme, enfin ton ex, elle l'a appris, elle le sait aujourd'hui?
10: Ouais, je lui ai dit quand on s'est séparé, mais je pense qu'elle a pas voulu, elle a pas voulu comprendre en fait. C'est trop.
3: Tu m'as dit que t'es des femmes, ma chérie, je te laisse.
10: Non, j'ai pas dit ça. Ce qui n'était pas le cas en plus. Mais on n'en a jamais reparlé en fait.
3: Ok Ben, merci du témoignage, on te fait des bises.
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3: Donc double appel, on appelle nos familles. On va essayer de les connecter les unes avec les autres. Allô ?
15: Oui ?
16: Oui ?
15: Oui ? Allô ?
14: Oui ? Oui, qui êtes-vous ?
15: Bah, oui, je sais pas, on n'arrête pas de m'appeler avec un appel masqué.
3: Une belle voix.
16: Allô ?
15: Oui, qui est à l'appareil ?
16: Allô ?
15: Oui.
3: Qui est à l'appareil ?
15: Non, c'est bon, ça vous amuse, là ?
9: Vous savez que Stéphane Bern, monsieur, il a des faux cheveux également.
15: Vous aurez fini de vous amuser.
3: Ah non, mais...
15: c'est bien.
3: Je crois qu'il y a quelqu'un qui veut vous parler, ne quittez pas, monsieur.
14: Allô ?
16: Il y aurait longtemps ?
3: Ah, bonjour, madame.
16: Allô ?
3: Oui, bonjour, madame.
16: Bonjour, monsieur.
14: Oui, comment vas-tu ?
16: Non, mais dites donc, vous êtes qui, là ?
14: Ah, oui, moi, je suis Patrick, hein.
9: Madame, mais pourquoi nous appelez-vous ?
3: Très bonne question.
16: Mais je vous appelle pas, monsieur. Ça fait 3 fois qu'on m'appelle, et puis à chaque fois, j'ai quelqu'un que je connais pas.
9: Nous, c'est pareil, hein. Moi, là, je suis avec mon mari, il allait me culbuter, et puis vous nous dérangez un peu.
16: Bah, moi aussi, vous me dérangez.
3: Ah, vous aussi, vous allez vous faire culbuter.
17: Qu'est-ce que c'est que ce bordel, là ?
3: Mon Dieu !
9: Bordel !
3: Bah, c'est la Bourgogne ?
17: Ouais.
3: Bonjour, la Bourgogne !
17: Vous êtes pas peu malade du cerveau là-dedans?
3: Bah, le cerveau, il va très bien!
17: T'as encore bu dans le bol, pauvre con! Hein.
3: T'as bu dans le bol!
9: va te faire j'ai bu de la gueule!
17: Va donc coucher, cuire ton vin!
3: Bah, va te faire cuire un œuf! Pourquoi tu dis qu'on est des ivres de Bourgogne? Hein? Brieux!
9: T'as encore bu dans le bol?
3: C'est chez toi, ça.
9: En Bourgogne, nous n'avons pas de verre, nous n'avons que des bols.
3: Oui, bonjour madame.
16: Oui.
3: Oui, je vous passe quelqu'un qui voudrait vous parler. Vous ne quittez pas?
9: Vous êtes de Bourgogne?
16: Oui.
3: Ah, vous êtes de Bourgogne.
9: Comment qu'elle va la bourguignonne?
18: Bonsoir, ça va bébé?
9: Ah bah là c'est sûr qu'elle
3: va. Moi ça va la bourguignonne, ça va bébé.
9: C'est sûr qu'elle va rester.
3: Bon, on fait une deuxième série, c'était très bien la première série.
9: Ah, pas mal, magnifique quoi.
3: Allez, deuxième série, c'est reparti.
16: Je pose la même question.
9: T'as sauvé les
16: bourguignons. Alors, c'est vous qui avez appelé? Ah non, moi c'est le. J'ai décroché parce que le téléphone sonnait.
3: Ah très bien, ils sont là.
16: Bah nous aussi, on a décroché parce que le téléphone sonne. Ah bah écoutez, il doit y avoir un problème sur la ligne alors.
14: Ah oh, bah oui.
16: Oui, bah excusez-moi. Tant pis, il y a pas de mal.
14: Je suis à poil là.
16: Au revoir.
14: Allô?
3: Bonjour.
14: Oui. Oui, comment vas-tu?
16: Mais moi, je vous tutoie pas, monsieur.
19: Allô?
16: Ouais, bah, t'es foutre, enculé.
19: Alors, écoute, tu vas arrêter parce que si tu veux, ça va commencer à me gonfler, d'accord?
14: Ouais, j'ai une bonne bite surtout, hein.
3: Voilà.
19: Alors, écoute, tu te la gardes et tu te la gardes là ou bien, je pense. Allez, salut.
14: Ah, oui, il y a un problème là.
19: Ah, oui, je pense qu'il y a un sérieux problème là.
3: Qu'est-ce qui se passe?
19: Oui. Excusez-nous.
20: Pauvre tête de cul, va te faire enculer, là.
21: Mais vous êtes qui, là? Excusez-moi, là.
22: Non, mais c'est moi qui vous écoute, là.
19: Vous venez de faire le coup à mon mari, vous allez me faire ça longtemps?
21: Et comme un mongol, excuse-moi, je te connais pas, tu me parles autrement, déjà?
3: Déjà.
19: Ah non, c'est vous, le mongol?
21: Allô?
14: Allô?
21: Allô?
14: Oui?
9: Ta bonne femme, elle est là ou pas?
21: Je suis célibataire, déjà, pour commencer.
3: Célibataire.
21: Pareil.
14: D'accord.
22: Ah, ben là, vous êtes à Chamouillé, chez une personne, mais je connais pas.
14: Oui, bah oui, j'ai l'impression que vous faites une erreur de téléphone, monsieur.
22: Ah bah non, monsieur, c'est vous qui m'avez appelé.
21: Ouais, bah moi j'ai donné un coup de pied dans le cul, tu vas voir, ça le fait tout drôle.
16: Oui, t'es qui, toi?
23: Ah bah c'est Michel au téléphone.
16: Et ta mère?
21: Où ça parle?
16: C'est ça, toi? C'est ça, toi? C'est ça, toi, t'es qui?
21: T'es pas un travesti.
3: Hein?
16: Et ta mère? Qu'est-ce que t'as, fils de pute, bon?
21: J'ai pas entendu, excuse-moi.
16: Qu'est-ce que t'as, gros bâtard de mort?
1: Bah, je me suis fracturé la clavicule.
3: Voilà.
16: Bah, tu vas venir comment, donc, du coup, avec la clavicule cassée?
1: Ouais, j'ai une bonne bite, surtout, hein.
16: Ouais, bah, tu vas pas faire grand-chose, alors, petit puceau.
1: Bonjour, petit
16: puceau. Bah, tu vas pas faire grand-chose, alors, petit puceau.
3: C'est un chat mouillé. Parti.
5: Je connaissais pas. Ouais,
2: c'est quoi ça?
3: Ah non, c'est pas parti, non, ils sont pas partis. Allô? Allô?
6: Bonjour. Allô? Nous sommes dans la...
1: Oui.
3: Ah.
6: Votre correspondant.
3: Oui.
9: Allô, monsieur?
1: Oui, c'est quoi?
9: Vous êtes bourguignon?
3: Encore.
1: C'est pour quoi?
9: Bah, c'est pour le téléphone.
1: Oui.
9: Voilà.
3: Et je crois qu'il y a quelqu'un d'autre en ligne, hein, en plus.
1: Bah oui, je crois, là, ouais.
9: Bah, y a quelqu'un, c'est vous qui appelez tout le monde, là, pour faire chier le monde?
3: Hein?
1: Donc, faut arrêter, là.
9: Bah, c'est vous qui appelez, monsieur, hein.
3: Ouais. Allô? Parce qu'il y a un instant, on était à Chamouillé. Moi, c'est chatte mouillée, plus précisément.
9: Et cubucussé.
3: Ah, c'est joli, dis donc. Très bien.
9: Charmante bourgade cubucussé.
3: C'était dans ton coin, Romano, Chamouillé, ou c'était ailleurs?
9: On a visité... Chamouillé, non, ça me dira du tout. Mais bon, après, c'est peut-être un petit patelin, je connais pas tout.
3: Après, on a visité toute la France, on n'était pas seulement en Bourgogne. Mais les Bourguignons sont toujours particulièrement épicés.
9: Ah ouais, c'est clair.
3: Dans notre double appel.
9: Là, franchement, l'accent, il...
3: on va dire.
2: Ah ouais, sensuel.
3: On va dire.
9: Bravo,
3: Bourgogne. Bravo. Mais oui, bravo, la Bourgogne.
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5: Minuit 3, hein, c'est en Bourgogne que se termine la spéciale de ce dimanche soir. J'espère que vous avez passé une bonne soirée avec toute l'équipe de la Radio Libre de Difoul. On passe tout l'été tous ensemble. Bien évidemment, à 5h tout à l'heure, vous allez retrouver Emric pour le Morning Best avec le meilleur du Morning de Difoul. Nous, on va se retrouver entre 6h et 9h pour vivre tous ensemble l'été du Morning de Difoul. 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Et puis la Radio Libre de l'été, bien évidemment, demain soir, à pas louper avec Difoul et toute l'équipe à partir de 21h. On y va en mode urban music non-stop, le gros son de Skyrock tout au long de la nuit avec du R&B pour débuter. Il y a du Culture, du Ed Sheeran également, du Meryl avec Eva pour Coco Chanel. Il y a le Shakira également, le son de la Coupe du Monde avec Burna Boy, Aya Nakamura, Bruno Mars, Gims, Theodora, Big Flo, Oli, Mauvais Joe également avec Pilé. Du gros son en mode non-stop. C'est jusqu'à 5h du mat.

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